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2: Bonjour à toutes et à tous, bienvenue dans notre toute dernière émission quotidienne hors week-end sur Radio Prague International. À partir de la semaine prochaine, les jours ouvrés, retrouvez-nous les mardis et vendredis seulement pour des entretiens et un résumé de l'actu tchèque en fin de semaine. Le reste de l'actu tchèque, ce sera évidemment toujours sous forme d'articles et de podcasts dans cette émission. Aujourd'hui, entretien avec une sociologue française qui s'intéresse à la façon dont la guerre en Ukraine est perçue et analysée, notamment dans les médias tchèques, et puis nous avons lu la presse tchèque de cette semaine pour vous. Ce sera en seconde partie d'émission, mais tout de suite, le bulletin d'information avec Guillaume Narguet.
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3: Bonjour à toutes et à tous. Le Premier ministre tchèque condamne absolument les nouvelles attaques russes menées contre les infrastructures ukrainiennes. Des attaques au cours desquelles un drone s'est écrasé dans la nuit de jeudi à vendredi sur un immeuble résidentiel dans le sud-est de la Roumanie, faisant deux blessés légers. La République tchèque se tient résolument aux côtés de ses partenaires de l'Alliance Atlantique et condamne tout autant à l'agression russe qui se poursuit contre l'Ukraine, a indiqué Andrei Babiš, et ce dans un message publié ce vendredi matin sur le réseau X. Peu après, le ministère des Affaires étrangères a publié un message similaire, un message dans lequel il, je cite, « condamne les attaques russes aux frontières de l'OTAN », estimant également, je cite, « toujours inacceptable la mise en danger de civils, dont un mineur ». Au premier trimestre 2026, l'activité économique tchèque a connu une croissance en glissement annuel de l'ordre de 2,2%, selon les données révisées publiées ce vendredi par l'Office tchèque des statistiques. L'institution a revu à la hausse de 0,1 point sa précédente prévision faite pour la période janvier-mars à la fin du mois d'avril. Il s'agit également d'une hausse de 0,6% par rapport au trimestre précédent, soit le quatrième trimestre 2025. En 2025, justement, le taux moyen de progression pour l'ensemble de l'année avait été de 2,6%. Cette croissance a été principalement tirée par la hausse des dépenses de consommation des ménages, tandis que la formation brute de capital fixe, a augmenté d'un peu plus de 7%. En revanche, les variations des stocks et la balance commerciale ont eu un effet négatif puisque les exportations ont augmenté de 5,8% en glissement annuel, tandis que les importations ont, elles, augmenté de 8,2%. Événement devenu incontournable dans le calendrier culturel comme dans d'autres pays européens, la 18e nuit des églises, Noc Kostelů en tchèque, se tient en République tchèque ce vendredi soir partout dans le pays. Églises donc, mais aussi chapelles et autres lieux de culte garderont ainsi pour certains à titre exceptionnel leurs portes ouvertes au public jusque tard dans la soirée et accueilleront artistes, visiteurs ou simples curieux. Odvara, en français le courage, est le thème retenu pour cette édition 2026 par les organisateurs. Des organisateurs qui souhaitent mettre en avant, je cite, l'importance de la force intérieure, du déplacement de la peur et de l'ouverture d'esprit face à de nouvelles rencontres, comme de tradition, des milliers de concerts, visites guidées, conférences ou encore expositions sont prévues à cette occasion. Rappelons que l'édition 2025 de cette Nuit des Églises avait attiré en Tchéquie plus de 460 000 visiteurs. On passe au sport et d'abord au hockey sur glace, battu par la Finlande 4-1 en quart de finale. Jeudi à Zurich, la République tchèque est déjà éliminée du championnat du monde de hockey sur glace, donc pour le dernier match de l'entraîneur Radim Rulik à sa tête. La Reprezentace a été nettement dominée et s'est retrouvée menée de 3 buts dès le début du deuxième tiers-temps. 2 ans après le titre de champion du monde décroché à Prague, il s'agit là d'une nouvelle déception déception pour le hockey tchèque, dont l'équipe nationale, qui terminera à la 5e place de ce mondial, n'est pas parvenue à se qualifier pour les demi-finales pour la 2e année consécutive. La Suisse, le Canada et la Norvège sont les 3 autres équipes qualifiées pour les demi-finales qui seront disputées ce samedi. Et puis en football, l'équipe de République tchèque a, elle, entamé son stage de préparation à la phase finale de la Coupe du Monde avec un premier entraînement à Prague jeudi après-midi. Les 29 joueurs convoqués par le sélectionneur Miroslav Kobek sont tous bien présents et en bonne forme. Ce dimanche, la représentance disputera un match contre le Kosovo à Prague avant de s'envoler pour les États-Unis dans la soirée. La liste de joueurs sera alors réduite à 28 noms conformément à ce qu'exige le règlement. On termine ce bulletin avec un mot de météo. Après une semaine très ensoleillée, c'est un temps plus nuageux qui est attendu à compter de ce samedi, jour de la fête des Ferdinand. Ferdinand, donc en français. Quelques précipitations et orages sont également annoncés un peu partout sur le territoire. Les températures varieront entre 23 degrés en Moravie-Silésie, c'est-à-dire dans l'est du pays, 26 à Prague et 28 degrés en Bohême du Sud. Enfin à Prague, le soleil se lèvera à 4h57 minutes et se couchera à 20h57.
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2: Joséphine Brive est doctorante en sociologie à l'université de Bordeaux et chercheuse associée au CEFRES de Prague. Depuis plusieurs mois, elle mène une étude comparative entre la France et la Tchéquie sur la manière dont la guerre en Ukraine est étudiée, racontée et analysée à la fois dans les universités et dans les médias. Au fil de ses jours réguliers à Prague, la chercheuse s'est entretenue avec universitaires, chercheurs et journalistes pour tenter de comprendre ce que révèle le regard tchèque sur ce conflit qui bouleverse l'Europe depuis l'invasion russe à grande échelle de 2022 et ce qui le différencie du regard français. Entre mémoire de 1968, accueil des réfugiés ukrainiens, place des experts et différence de traitement médiatique, elle revient dans cet entretien sur les premiers enseignements de ses travaux. C'est au micro d'Alexis Rosenzweig.
4: Je m'appelle Joséphine Brive, je suis doctorante en sociologie à l'Université de Bordeaux, associée au CEFRES à Prague.
5: C'est une thèse de sociologie du journalisme ?
4: C'est une thèse de sociologie du journalisme, sociologie des intellectuels et sociologie du travail intellectuel surtout.
5: Pourquoi avoir choisi de comparer France et Tchéquie sur le sujet ukrainien ?
4: Je voulais comprendre qu'est-ce qui se jouait au niveau européen et pas seulement français, et donc je voulais faire une comparaison on va dire grossièrement Europe de l'Ouest, Europe centrale, pour voir si les différences nationales avaient un impact. Et je voulais voir si en République tchèque, le fait que c'est été le pays qui a accueilli le plus d'Ukrainiennes après 2022 en proportion de sa population, le fait que ce soit un pays qui était envahi en 1968, changeait quelque chose à la façon dont le sujet de la guerre russo-ukrainienne était traité en République tchèque.
5: On peut dire que vous en êtes à peu près à la moitié de vos travaux ?
4: À la moitié de mon financement de thèse, mais peut-être un petit peu moins que la moitié de mes travaux.
5: Qu'est-ce qui vous a surpris, peut-être, pour commencer par ça, dans ce que vous faisiez comme idée de cette comparaison entre France et Tchéquie, qui, dans les faits, ne se vérifie peut-être pas ?
4: On m'a moins parlé de l'invasion de 1968 que ce à quoi je m'attendais. C'était peut-être une préconception de chercheuse française.
5: C'est-à-dire que du côté tchèque, on a moins évoqué le traumatisme de 68 et de l'invasion soviétique que ce que
4: oui.
5: Vous pensiez.
4: Oui, c'est ça. On a moins fait référence à ça comme la raison pour laquelle on avait accueilli beaucoup d'Ukrainiens et d'Ukrainiennes ou pour laquelle on se sentait... Enfin, les Tchèques se seraient sentis plus proches de l'expérience ukrainienne parce qu'il y aurait un parallèle avec l'invasion de la Tchécoslovaquie en 1968. On m'en a moins parlé que ce à quoi je m'attendais. Les Tchèques y ont moins fait référence.
5: Même si les politiciens, dans mon souvenir en tout cas, y avaient fait pas mal allusion.
4: De ce que j'en parle avec des gens qui vivent ici, c'est que c'était une référence plutôt présente en 2022-2023, et moi j'arrive en République tchèque à la fin 2024 déjà, et donc on en parle moins, même l'opinion publique déjà quand moi j'arrive en République tchèque a un petit peu basculé de une hospitalité assez forte envers les Ukrainiens a déjà un moment de méfiance, voire d'hostilité un petit peu envers les réfugiés ukrainiennes. Donc j'arrive entre guillemets un petit peu après ça.
5: Vous mettez au féminin ukrainienne, ça a été une majorité de femmes avec enfants, mais il y a aussi des hommes.
4: Oui, il y en a, mais c'est vrai que j'utilise le féminin générique parce que 80% des adultes, 75% des adultes, je crois, qui fuient l'Ukraine sont des femmes, et la grande majorité sont des femmes avec des enfants, donc par habitude, je mets au féminin générique.
5: D'autres choses, d'autres faits qui vous ont surpris, marqué dans les entretiens que vous avez pu mener jusqu'à présent, ici à Prague ?
4: Je pense que j'ai été surprise par la volonté des acteurs universitaires de plus accueillir les intellectuels, notamment les universitaires, et leur tentative de plaider pour l'accueil également des universitaires russes sans qu'ils aient à faire preuve d'être agents de l'étranger, comme la dénomination russe du pouvoir. Donc, si j'ai bien compris, sont accueillis les universitaires russes qui sont considérés par le Kremlin comme agents de l'étranger. Mais c'est évidemment un petit peu restrictif et ça implique, entre guillemets, de se mettre assez en danger pour être sur la liste et puis arriver à sortir de Russie. Et donc, j'ai pu voir des acteurs universitaires qui essayaient de plaider pour une politique plus accueillante des universitaires russes en République tchèque, ce qui avait l'air d'être un petit peu difficilement entendable au niveau des autorités politiques.
5: Et comparé à la France, par exemple ?
4: C'est difficilement... Disons qu'en France, il y a déjà... Le programme PAUSE, qui est le programme d'accueil des universitaires et des artistes en danger, qui est mis en place depuis 2017. Donc, au moment de l'invasion russe à grande échelle de l'Ukraine, les collègues ukrainiens et russes ont pu bénéficier de ce programme sur la base de leur mise en danger dans leur pays d'origine. Donc, il y avait déjà des choses qui pouvaient être réutilisées, ce qui n'était pas le cas ici en République tchèque. Il y avait les programmes d'accueil européen, notamment des bourses, enfin, en lien avec Marie Curie, mais pas de programme national tchèque. Et comme les universités et les facultés sont dans des situations économiques assez difficiles, suivant évidemment les facultés, il n'y avait pas de fonds propres, en fait, pour accueillir. Donc, il y a à la fois évidemment les volontés politiques, mais il y a aussi les réalités de ce qui est possible économiquement. Et comme il n'y avait pas de programme spécifique en République tchèque, ça a été plus difficile d'accueillir spécifiquement les universitaires russes ou ukrainiens.
5: Les grandes différences que vous avez pu noter jusqu'ici dans vos travaux se situent à quel niveau entre France et Tchéquie ?
4: Les études ukrainiennes, historiquement, sont beaucoup plus développées en République tchèque qu'en France. Les études littéraires ukrainiennes, avec ici à la faculté de lettres à l'université Charles, à Prague, à Masaryk, aussi à Brno et à Olomouc. Donc j'ai pu rencontrer les trois départements, ce qui pour un pays... plus petit que la France et beaucoup plus que ce qui est possible en études ukrainiennes en France, où seul l'INALCO permet une formation de la licence au doctorat en études ukrainiennes. Donc, évidemment, il y a plus de...

0: encore des recherches. De ce que j'ai l'impression pour l'instant, la plupart des journalistes tchèques qui travaillent en Ukraine parlent ukrainien ou russe et ne fonctionnent pas avec des fixeurs. Pour des raisons de plus grande connaissance des langues et du pays, pour des raisons économiques aussi, parce qu'évidemment, il faut payer les fixeurs, les traducteurs. Là où en France, à part les quelques correspondants permanents ou pigistes, mais qui vivent de façon permanente en Ukraine, les journalistes français ont beaucoup plus recours à des traducteurs et à des fixeurs. Ce qui, au vu de... Enfin, en tout cas en sociologie du journalisme, change beaucoup de choses sur l'information qui est produite parce qu'il y a un intermédiaire. Donc ça facilite beaucoup de choses. Ça peut aussi en... Ça peut créer une sorte de distance. Donc ça, c'est assez intéressant à étudier.
1: Et pour ce qui est des titres ou de la tendance générale, ça, ce sera dans les prochains mois, prochaines années.
0: Oui, c'est ça. C'est encore à fignoler.
1: La différence quand vous allez parler à des gens en province ou à Prague, dans la capitale, est-ce qu'elle est notable ?
0: Alors, eux, ils parlent de la marge de manœuvre et de la proximité avec, entre guillemets, le pouvoir, dans le sens où, par exemple, à l'Université Charles, de ce que j'ai compris, beaucoup d'étudiants, notamment en sciences sociales, peuvent être recrutés potentiellement pour travailler dans les cabinets ministériels, ce qui est moins le cas dans les villes hors de Prague. Ce qui, paradoxalement, leur laisse une marge de manœuvre plus grande parce que l'organisation est relativement décentrée, donc ils font un petit peu plus... ils ont plus de marge d'autonomie. D'après ce qu'ils disent, et encore, c'est des choses qui doivent être vérifiées, parce que pour l'instant, c'est sur quelques entretiens, il faut que je vérifie aussi ces informations.
1: La période actuelle est au changement, avec le changement de gouvernement et les lois qui se mettent en place, avec des partis de la nouvelle coalition gouvernementale qui ont fait campagne contre l'aide telle qu'elle était apportée aux Ukrainiens, fameuse Lex Ukraina, les permis de séjour longue durée, la protection temporaire. Vous parliez d'hostilité, vous l'avez perçu pendant vos différents séjours ici en Tchéquie ?
0: Il y avait une inquiétude, en effet, pendant les élections. Mon dernier séjour, c'était en octobre et en novembre 2025, donc juste avant, pendant et après les résultats des élections. Il y avait une assez grande inquiétude, en effet. Et aujourd'hui, j'interroge les acteurs pour voir qu'est-ce qui a changé depuis l'arrivée au pouvoir de ce gouvernement Babiš 2. Et les gens... Pour l'instant, en tout cas, ne voient pas des différences significatives et voient plus ça comme on attendra de voir, en effet, qu'est-ce qui est réellement voté, qu'est-ce qui passe au Parlement. Mais il n'y a pas des gens, en tout cas des retours des acteurs sur le terrain, des normes avant-après, j'allais dire.
1: De ce que vous avez pu entendre de vos interlocuteurs ici en Tchéquie, jusqu'ici surtout dans les universités, dans le milieu universitaire, est-ce que on vous demande, est-ce que vous avez l'impression qu'il y a déjà un avis sur les opinions en France, le fait que ce soit plus éloigné, que les Tchèques se disent que les Français sont beaucoup moins concernés, peut-être ?
0: Oui, c'est quelque chose qui revient de « vous êtes plus loin, vous rendez moins compte, peut-être ». Ça, c'est vrai. Mais dans le domaine universitaire, il y a eu plusieurs collaborations entre la France, la République tchèque et l'Ukraine. Et beaucoup des universitaires qui ont un temps fait, on va dire, escale à Prague, ensuite se sont installés plus durablement en France. Notamment, on en parlait, les universitaires russes. Donc il y a des collaborations universitaires qui sont mises en place et qui permettent, on va dire, de dépasser ces différences et de joindre les forces pour essayer de faire des collaborations universitaires qui permettent à l'ensemble de l'Europe de mieux comprendre l'Ukraine et de produire un savoir sur cette guerre en cours qui soit le plus juste possible.
2: Et on retrouve tout de suite Alena Gebertova qui a lu la presse tchèque de la semaine écoulée.
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4: Les Tchèques ont trouvé un

0: Maintes reprises qu'il fallait résister à l'ennemi. Voilà le titre d'un texte publié dans le quotidien Ospodarske Noviny, qui rappelle l'opération Anthropoïde du 27 mai 1942, lors de laquelle les parachutistes Josef Gabčík et Jan Kubiš ont attaqué le Reichsprotecteur en Bohême-Moravie Reinhard Heydrich, mort 8 jours après des suites de ses blessures. Aucun membre de la résistance n'a réussi pendant la guerre à éliminer un dignitaire nazi aussi haut placé dans un pays occupé. Ces braves n'étaient pas seulement les 2 parachutistes, mais aussi quelques 30 autres parachutistes envoyés depuis Londres, sans oublier les milliers de personnes qui se sont engagées dans la résistance au sein du protectorat, écrit son auteur avant de poursuivre.
1: Cet héroïsme contredit l'idée largement répandue selon laquelle, en tant que petite nation, nous ne devrions pas nous battre, mais seulement compter sur la protection d'une grande puissance, ou encore proclamer en masse notre désir de paix. Nos ancêtres ont pourtant montré à plusieurs reprises que le combat avait un sens et qu'ils étaient capables de le mener. Pour l'époque moderne, il faut rappeler le rôle des légionnaires, mais aussi les batailles victorieuses de l'armée tchécoslovaque pour la région de Tchéchine et le tracé des nouvelles frontières du pays. Pendant la Seconde Guerre mondiale, plusieurs dizaines de milliers de Tchécoslovaques ont rejoint les armées françaises, britanniques et soviétiques dans leur lutte contre l'Allemagne. Ils ont prouvé que nous étions une nation de bons soldats et de citoyens courageux. Les Tchèques ont également démontré leur capacité militaire lors des missions menées à l'étranger après novembre 1989.
0: L'éditorialiste de Gospodarske Noviny estime que l'attitude irresponsable de l'actuelle coalition gouvernementale sur la question de la défense de l'État bafoue ainsi l'héritage de ces soldats et citoyens courageux qui n'ont pas hésité à risquer leur vie dans la lutte pour la liberté. Il est indispensable, selon lui, que l'armée et l'État tchèque en tout entier soient prêts à se défendre aux côtés de leurs alliés de l'OTAN. Ce ne sont pas des déclarations qui arrêteront l'agresseur, mais uniquement une force dissuasive, souligne-t-il. En Tchéquie, les maladies sexuellement transmissibles atteignent des chiffres records, rapporte l'hebdomadaire Respect, qui donne quelques détails à ce sujet.
1: Une vaste étude intitulée « Tchèque sexe » révèle qu'en Tchéquie, les hommes et les femmes ont moins de relations sexuelles qu'auparavant, mais que les MST montent en flèche. Le nombre de cas de syphilis a augmenté de 60% au cours des 10 dernières années, celui de la gonorrhée de 85%, tandis que les infections par le VIH ont atteint un niveau record l'année dernière avec 293 cas recensés et une hausse de 9%. Or, les hétérosexuels ne sont pas habitués à se faire dépister, car les infections sont souvent asymptomatiques, de sorte qu'elles sont souvent détectées par hasard. Chez les femmes, par exemple, elles le sont lors du dépistage obligatoire du VIH et de la syphilis pendant la grossesse.
0: Comme les Tchèques ont une fréquence moindre des rapports sexuels qu'auparavant, la clé de l'augmentation des MST semble résider, d'après Respect, dans l'évolution des comportements sexuels.
1: En Tchéquie, le nombre de célibataires augmente, mais cela ne veut pas dire qu'ils ne sont pas sexuellement actifs. Ils peuvent donc avoir moins de rapports sexuels, mais avec un éventail plus large de partenaires. Les applications de rencontres jouent un rôle important à cet égard. D'après les données de l'étude Tchèque Sexe, les personnes qui se rencontrent en ligne ont davantage de partenaires sexuels, donc des relations plus risquées. Les applications permettent également de mettre en relation des personnes issues de milieux sociaux différents qui ne se seraient pas rencontrées autrement.
0: En ce qui concerne le VIH, l'étude montre que la proportion de nouveaux cas détectés dans les populations homosexuelles et hétérosexuelles a commencé à s'équilibrer. L'une des raisons est la migration, notamment en provenance d'Ukraine, où l'infection est plus répandue dans la population. Et les Blumler respectent de signaler.
1: Alors que le comportement de la population hétérosexuelle a changé ces dernières années, l'approche en matière de prévention et de santé sexuelle n'a pas suivi cette évolution. De même, le système de santé tchèque ne s'y est pour l'instant pas du tout adapté.
0: Il n'est guère surprenant que la rencontre de l'Association des Allemands des Sudètes, organisée à la fin de la semaine dernière à Brno dans le cadre de l'initiative Meeting Brno, placée sous le signe de la réconciliation, ait suscité des réactions et des commentaires aussi bien positifs que négatifs au sein de la société. Cet événement touche en effet, même indirectement, à certains des épisodes les plus douloureux de l'histoire millénaire des relations tchéco-allemandes, peut-on lire dans un texte publié sur le site actuania.cz qui explique.
1: Dans un pays libre, un tel événement peut et doit peut-être susciter un débat aussi passionné que le dernier derby entre le Sparta et le Slavia, pour une partie de la scène politique tchèque, notamment celle qui se complaît dans une rhétorique xénophobe et aux accents fascisants, ainsi que dans la nostalgie des symboles nazis, cette rencontre a naturellement servi de prétexte idéal pour souffler sur les braises du nationalisme, rouvrir de vieilles blessures et régler des comptes avec ses adversaires politiques. Aussi déplorable que cela soit, ce type de réaction s'inscrit désormais dans le climat social européen, nourri par les réseaux sociaux et les guerres culturelles. À l'inverse, il est tout aussi naturel qu'une partie du spectre politique et de la société civile tournée vers un avenir européen commun ait pris la défense de cette rencontre et de ses organisateurs.
0: Ce qui est en revanche plus inhabituel, selon l'auteur de l'article, ce sont les efforts déployés avec frénésie par les partis de la coalition gouvernementale pour faire passer ce débat sur le terrain politique institutionnel. Il en veut pour preuve le fait que la Chambre des députés, en l'absence des élus de l'opposition, a adopté quelques jours avant la rencontre une résolution la condamnant. Pourtant, souligne-t-il, la Tchéquie ne devrait pas aller à l'encontre des engagements internationaux qu'elle a pris en signant en 1997 la déclaration tchéco-allemande qui concerne notamment directement les Allemands des Sudètes. Le rapport de cette année sur l'état du climat en Europe, élaboré par le service européen Copernicus et l'Organisation météorologique mondiale, rappelle que le vieux continent est celui qui se réchauffe le plus rapidement. Qu'en est-il de la Tchéquie ? S'interroge un article publié sur le site Sedan Pravi, avant de donner quelques explications.
1: Si en Europe, c'est au Svalbard que le réchauffement est le plus rapide, et inversement, c'est dans le sud-ouest du continent qu'il est le plus lent, la Tchéquie se situe quelque part entre un rythme moyen et supérieur à la moyenne. Si l'on examine le réchauffement depuis la période 1850-1900, elle affiche pratiquement la même valeur que la moyenne européenne. Cela signifie également que depuis le début de la révolution industrielle, le pays s'est réchauffé presque deux fois plus vite que la moyenne mondiale. Et même si nous vivons sur un continent qui, avec l'Amérique du Nord, est le moins vulnérable aux effets du changement climatique, nous nous éloignons le plus rapidement de notre climat d'origine.
0: En Tchéquie, on le ressent clairement en ces dernières années. Par exemple, lors des vagues de chaleur estivale, des hivers chauds et peu enneigés, ou encore avec l'arrivée précoce du printemps. Toutefois, contrairement aux pays en développement, nous disposons de meilleures possibilités d'adaptation grâce à une économie plus avancée. De plus, la nature même du climat de la zone tempérée nous aide, conclut Sezen Spravi d'un ton optimiste.

la fin de cette émission en français sur Radio Prague International. Samedi, on vous présente notre toute nouvelle émission 100% Foot Tchèque. C'est Guillaume Narguet qui sera aux manettes. Et rendez-vous dimanche pour la toute dernière émission musicale de Radio Prague International. Ce sera Marta Kubišová, la star tchèque de la chanson. Merci à toutes et à tous de votre fidélité. Le reste de l'actu tchèque en français, c'est sur les réseaux sociaux. Rendez-vous sur X, sur Blue Sky, mais aussi sur Instagram et sur Facebook. Bon week-end à toutes et à tous. Bon vent. Ahoy.

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2: Bonjour à toutes et à tous, bienvenue dans notre toute dernière émission quotidienne hors week-end sur Radio Prague International. À partir de la semaine prochaine, les jours ouvrés, retrouvez-nous les mardis et vendredis seulement pour des entretiens et un résumé de l'actu tchèque en fin de semaine. Le reste de l'actu tchèque, ce sera évidemment toujours sous forme d'articles et de podcasts dans cette émission. Aujourd'hui, entretien avec une sociologue française qui s'intéresse à la façon dont la guerre en Ukraine est perçue et analysée, notamment dans les médias tchèques, et puis nous avons lu la presse tchèque de cette semaine pour vous. Ce sera en seconde partie d'émission, mais tout de suite, le bulletin d'information avec Guillaume Narguet.
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3: Bonjour à toutes et à tous. Le Premier ministre tchèque condamne absolument les nouvelles attaques russes menées contre les infrastructures ukrainiennes. Des attaques au cours desquelles un drone s'est écrasé dans la nuit de jeudi à vendredi sur un immeuble résidentiel dans le sud-est de la Roumanie, faisant de blessés légers. La République tchèque se tient résolument aux côtés de ses partenaires de l'Alliance Atlantique et condamne tout autant à l'agression russe qui se poursuit contre l'Ukraine, a indiqué Andrei Babich, et ce dans un message publié ce vendredi matin sur le réseau X. Peu après, le ministère des Affaires étrangères a publié un message similaire, un message dans lequel il, je cite, « condamne les attaques russes aux frontières de l'OTAN », estimant également, je cite, « toujours inacceptable la mise en danger de civils, dont un mineur ». Au premier trimestre 2026, l'activité économique tchèque a connu une croissance en glissement annuel de l'ordre de 2,2%, selon les données révisées publiées ce vendredi par l'Office tchèque des statistiques. L'institution a revu à la hausse de 0,1 point sa précédente prévision faite pour la période janvier-mars à la fin du mois d'avril. Il s'agit également d'une hausse de 0,6% par rapport au trimestre précédent, soit le quatrième trimestre 2025. En 2025, justement, le taux moyen de progression pour l'ensemble de l'année avait été de 2,6%. Cette croissance a été principalement tirée par la hausse des dépenses de consommation des ménages, tandis que la formation brute de capital fixe, a augmenté d'un peu plus de 7%. En revanche, les variations des stocks et la balance commerciale ont eu un effet négatif puisque les exportations ont augmenté de 5,8% en glissement annuel, tandis que les importations ont, elles, augmenté de 8,2%. Événement devenu incontournable dans le calendrier culturel comme dans d'autres pays européens, la 18e nuit des églises, Noc Kostelů en tchèque, se tient en République tchèque ce vendredi soir partout dans le pays. Églises donc, mais aussi chapelles et autres lieux de culte garderont ainsi pour certains à titre exceptionnel leurs portes ouvertes au public jusque tard dans la soirée et accueilleront artistes, visiteurs ou simples curieux. Odvara, en français le courage, est le thème retenu pour cette édition 2026 par les organisateurs. Des organisateurs qui souhaitent mettre en avant, je cite, l'importance de la force intérieure, du déplacement de la peur et de l'ouverture d'esprit face à de nouvelles rencontres, comme de tradition, des milliers de concerts, visites guidées, conférences ou encore expositions sont prévues à cette occasion. Rappelons que l'édition 2025 de cette Nuit des Églises avait attiré en Tchéquie plus de 460 000 visiteurs. On passe au sport et d'abord au hockey sur glace, battu par la Finlande 4-1 en quart de finale. Jeudi à Zurich, la République tchèque est déjà éliminée du championnat du monde de hockey sur glace, donc pour le dernier match de l'entraîneur Radim Rulik à sa tête. La représentace a été nettement dominée et s'est retrouvée menée de 3 buts dès le début du deuxième tiers-temps. 2 ans après le titre de champion du monde décroché à Prague, il s'agit là d'une nouvelle déception pour le hockey tchèque, dont l'équipe nationale, qui terminera à la 5e place de ce mondial, n'est pas parvenue à se qualifier pour les demi-finales pour la 2e année consécutive. La Suisse, le Canada et la Norvège sont les 3 autres équipes qualifiées pour les demi-finales qui seront disputées ce samedi. Et puis en football, l'équipe de République tchèque a elle entamé son stage de préparation à la phase finale de la Coupe du Monde avec un premier entraînement à Prague jeudi après-midi. Les 29 joueurs convoqués par le sélectionneur Miroslav Kobek sont tous bien présents et en bonne forme. Ce dimanche, la représentance disputera un match contre le Kosovo à Prague avant de s'envoler pour les États-Unis dans la soirée. La liste de joueurs sera alors réduite à 28 noms conformément à ce qu'exige le règlement. On termine ce bulletin avec un mot de météo. Après une semaine très ensoleillée, c'est un temps plus nuageux qui est attendu à compter de ce samedi, jour de la fête des Ferdinand. Ferdinand donc en français. Quelques précipitations et orages sont également annoncés un peu partout sur le territoire. Les températures varieront entre 23 degrés en Moravie-Silésie, c'est-à-dire dans l'est du pays, 26 à Prague et 28 degrés en Bohême du Sud. Enfin à Prague, le soleil se lèvera à 4h57 et se couchera à 20h57.
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2: Joséphine Brive est doctorante en sociologie à l'Université de Bordeaux et chercheuse associée au CEFRES de Prague. Depuis plusieurs mois, elle mène une étude comparative entre la France et la Tchéquie sur la manière dont la guerre en Ukraine est étudiée, racontée et analysée à la fois dans les universités et dans les médias. Au fil de ses jours réguliers à Prague, la chercheuse s'est entretenue avec universitaires, chercheurs et journalistes pour tenter de comprendre ce que révèle le regard tchèque sur ce conflit qui bouleverse l'Europe depuis l'invasion russe à grande échelle de 2022 et ce qui le différencie du regard français. Entre mémoire de 1968, accueil des réfugiés ukrainiens, place des experts et différence de traitement médiatique, elle revient dans cet entretien sur les premiers enseignements de ses travaux. C'est au micro d'Alexis Rosenzweig.
4: Je m'appelle Joséphine Brive, je suis doctorante en sociologie à l'Université de Bordeaux, associée au CEFRES à Prague.
5: C'est une thèse de sociologie du journalisme ?
4: C'est une thèse de sociologie du journalisme, sociologie des intellectuels et sociologie du travail intellectuel surtout.
5: Pourquoi avoir choisi de comparer France et Tchéquie sur le sujet ukrainien ?
4: Je voulais comprendre qu'est-ce qui se jouait au niveau européen et pas seulement français. Et donc je voulais faire une comparaison on va dire grossièrement Europe de l'Ouest, Europe centrale, pour voir si les différences nationales avaient un impact. Et je voulais voir si en République tchèque, le fait que c'est été le pays qui a accueilli le plus d'Ukrainiennes après 2022 en proportion de sa population, le fait que ce soit un pays qui était envahi en 1968, changeait quelque chose à la façon dont le sujet de la guerre russo-ukrainienne était traité en République tchèque.
5: On peut dire que vous en êtes à peu près à la moitié de vos travaux ?
4: À la moitié de mon financement de thèse, mais peut-être un petit peu moins que la moitié de mes travaux.
5: Qu'est-ce qui vous a surpris, peut-être, pour commencer par ça, dans ce que vous faisiez comme idée de cette comparaison entre France et Tchéquie, qui, dans les faits, ne se vérifie peut-être pas ?
4: On m'a moins parlé de l'invasion de 1968 que ce à quoi je m'attendais. C'était peut-être une préconception de chercheuse française.
5: C'est-à-dire que du côté tchèque, on a moins évoqué le traumatisme de 68 et de l'invasion soviétique que ce que
4: oui.
5: Vous pensiez.
4: Oui, c'est ça. On a moins fait référence à ça comme la raison pour laquelle on avait accueilli beaucoup d'Ukrainiens et d'Ukrainiennes ou pour laquelle on se sentait, enfin les Tchèques se seraient sentis plus proches de l'expérience ukrainienne parce qu'il y aurait un parallèle avec l'invasion de la Tchécoslovaquie en 1968. On m'en a moins parlé que ce à quoi je m'attendais. Les Tchèques y ont moins fait référence.
5: Même si les politiciens, dans mon souvenir en tout cas, y avaient fait pas mal allusion.
4: De ce que j'en parle avec des gens qui vivent ici, c'est que c'était une référence plutôt présente en 2022-2023, et moi j'arrive en République tchèque à la fin 2024 déjà, et donc on en parle moins, même l'opinion publique déjà quand moi j'arrive en République tchèque a un petit peu basculé de une hospitalité assez forte envers les Ukrainiens à déjà un moment de méfiance, voire d'hostilité un petit peu envers les réfugiés ukrainiennes. Donc j'arrive entre guillemets un petit peu après ça.
5: Vous mettez au féminin ukrainienne, ça a été une majorité de femmes avec enfants, mais il y a aussi des hommes.
4: Oui, il y en a, mais c'est vrai que j'utilise le féminin générique parce que 80% des adultes, 75% des adultes, je crois, qui fuient l'Ukraine sont des femmes, et la grande majorité sont des femmes avec des enfants, donc par habitude, je mets au féminin générique.
5: D'autres choses, d'autres faits qui vous ont surpris, marqué dans les entretiens que vous avez pu mener jusqu'à présent, ici à Prague ?
4: Je pense que j'ai été surprise par la volonté des acteurs universitaires de plus accueillir les intellectuels, notamment les universitaires, et leur tentative de plaider pour l'accueil également des universitaires russes sans qu'ils aient à faire preuve d'être agents de l'étranger, comme la dénomination russe du pouvoir. Donc si j'ai bien compris, sont accueillis les universitaires russes qui sont considérés par le Kremlin comme agents de l'étranger. Mais c'est évidemment un petit peu restrictif et ça implique entre guillemets de se mettre assez en danger pour être sur la liste et puis arriver à sortir de Russie. Et donc j'ai pu voir des acteurs universitaires qui essayaient de plaider pour une politique plus accueillante des universitaires russes en République tchèque, ce qui avait l'air d'être un petit peu difficilement entendable au niveau des autorités politiques.
5: Et comparé à la France, par exemple ?
4: C'est difficilement... Disons qu'en France, il y a déjà le programme PAUSE, qui est le programme d'accueil des universitaires et des artistes en danger, qui est mis en place depuis 2017. Donc, au moment de l'invasion russe à grande échelle de l'Ukraine, les collègues ukrainiens et russes ont pu bénéficier de ce programme sur la base de leur mise en danger dans leur pays d'origine. Donc, il y avait déjà des choses qui pouvaient être réutilisées, ce qui n'était pas le cas ici en République tchèque. Il y avait les programmes d'accueil européen, notamment des bourses, enfin en lien avec Marie Curie, mais pas de programme national tchèque. Et comme les universités et les facultés sont dans des situations économiques assez difficiles, suivant évidemment les facultés, il n'y avait pas de fonds propres en fait pour accueillir. Donc il y a à la fois évidemment les volontés politiques, mais il y a aussi les réalités de ce qui est possible économiquement. Et comme il n'y avait pas de programme spécifique en République tchèque, ça a été plus difficile d'accueillir spécifiquement les universitaires russes ou ukrainiens.
5: Les grandes différences que vous avez pu noter jusqu'ici dans vos travaux se situent à quel niveau entre France et Tchéquie ?
4: Les études ukrainiennes, historiquement, sont beaucoup plus développées en République tchèque qu'en France. Les études littéraires ukrainiennes, avec ici à la faculté de lettres à l'université Charles, à Prague, à Masaryk, aussi à Brno et à Olomouc. Donc j'ai pu rencontrer les trois départements, ce qui pour un pays... plus petit que la France et beaucoup plus que ce qui est possible en études ukrainiennes en France, où seul l'INALCO permet une formation de la licence au doctorat en études ukrainiennes. Donc, évidemment, il y a plus d'experts sur l'Ukraine en République tchèque, mais ça reste des experts, ce qu'on dit des ukrainistes, donc des experts sur la langue ukrainienne. Mais c'est malgré tout une grande différence que c'était une langue qui déjà était enseignée, contrairement à la France.
5: Au niveau des médias et de la presse ?
4: C'est la partie de ma thèse où qui est le moins développée pour l'instant. J'ai fait tous les entretiens avec les universitaires en République tchèque que je souhaitais rencontrer, à peu près une vingtaine, la même chose en France. C'est la partie la moins développée pour l'instant qui nécessite encore des recherches. De ce que j'ai l'impression, pour l'instant, la plupart des journalistes tchèques qui travaillent en Ukraine parlent ukrainien ou russe et ne fonctionnent pas avec des fixeurs. Pour des raisons de plus grande connaissance des langues et du pays, pour des raisons économiques aussi, parce qu'évidemment, il faut payer les fixeurs, les traducteurs. Là où en France, à part les quelques correspondants permanents ou pigistes, mais qui vivent de façon permanente en Ukraine, les journalistes français ont beaucoup plus recours à des traducteurs et à des fixeurs. Ce qui, au vu de... Enfin, en tout cas, en sociologie du journal,

0: proximité avec, entre guillemets, le pouvoir, dans le sens où, par exemple, à l'Université Charles, de ce que j'ai compris, beaucoup d'étudiants, notamment en sciences sociales, peuvent être recrutés potentiellement pour travailler dans les cabinets ministériels, ce qui est moins le cas dans les villes hors de Prague. Ce qui, paradoxalement, leur laisse une marge de manœuvre plus grande parce que l'organisation est relativement décentrée, donc ils font un petit peu plus. Ils ont plus de marge d'autonomie. D'après ce qu'ils disent, et encore, c'est des choses qui doivent être vérifiées parce que pour l'instant, c'est sur quelques entretiens. Il faut que je vérifie aussi ces informations.
1: La période actuelle est au changement, avec le changement de gouvernement et les lois qui se mettent en place, avec des partis de la nouvelle coalition gouvernementale qui ont fait campagne contre l'aide telle qu'elle était apportée aux Ukrainiens, fameuse Lex Ukraina, les permis de séjour longue durée, la protection temporaire. Vous parliez d'hostilité, vous l'avez perçu pendant vos différents séjours ici en Tchéquie?
0: Il y avait une inquiétude, en effet, pendant les élections. Mon dernier séjour, c'était en octobre et en novembre 2025, donc juste avant, pendant et après les résultats des élections. Il y avait une assez grande inquiétude, en effet. Et aujourd'hui, j'interroge les acteurs pour voir, bon, bah, qu'est-ce qui a changé depuis l'arrivée au pouvoir de ce gouvernement Babiche 2. Et les gens, pour l'instant, en tout cas, voit pas des différences significatives et voit plus ça comme on attendra de voir en effet qu'est-ce qui est réellement voté, qu'est-ce qui passe au Parlement. Mais il n'y a pas des gens, en tout cas des retours des acteurs sur le terrain, d'énormes avant-après, j'allais dire.
1: De ce que vous avez pu entendre de vos interlocuteurs ici en Tchéquie, jusqu'ici surtout dans les universités, dans le milieu universitaire, est-ce que on vous demande, est-ce que vous avez l'impression qu'il y a déjà un avis sur les opinions en France, le fait que ce soit plus éloigné, que les Tchèques se disent que les Français sont beaucoup moins concernés, peut-être?
0: Oui, c'est quelque chose qui revient de vous êtes plus loin, vous vous rendez moins compte peut-être. Ça, c'est vrai, mais dans le domaine universitaire, il y a eu pas mal de, il y a eu plusieurs collaborations entre la France, la République tchèque et l'Ukraine. Et beaucoup des universitaires qui ont un temps fait, on va dire, escale à Prague, ensuite se sont installés plus durablement en France, notamment on en parlait les universitaires russes. Donc il y a des collaborations universitaires qui sont mises en place et qui permettent, on va dire, de dépasser ces différences et de joindre les forces pour essayer de faire des collaborations universitaires qui permettent à l'ensemble de l'Europe de mieux comprendre l'Ukraine et de produire un savoir sur cette guerre en cours qui soit le plus juste possible.
2: Et on retrouve tout de suite Alena Gebertova qui a lu la presse tchèque de la semaine écoulée.
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4: Les Tchèques ont prouvé à maintes reprises qu'il fallait résister à l'ennemi. Voilà le titre d'un texte publié dans le quotidien Hospodářské noviny qui rappelle l'opération Anthropoïde du 27 mai 1942 lors de laquelle les parachutistes Josef Gabčík et Jan Kubiš ont attaqué le Reichsprotecteur en Bohême-Moravie Reinhard Heydrich, mort 8 jours après des suites de ses blessures. Aucun membre de la résistance n'a réussi pendant la guerre à éliminer un dignitaire nazi aussi haut placé dans un pays occupé. Ces braves n'étaient pas seulement les 2 parachutistes, mais aussi quelques 30 autres parachutistes envoyés depuis Londres, sans oublier les milliers de personnes qui se sont engagées dans la résistance au sein du protectorat, écrit son auteur avant de poursuivre.
2: Cet héroïsme contredit l'idée largement répandue selon laquelle, en tant que petite nation, nous ne devrions pas nous battre, mais seulement compter sur sur la protection d'une grande puissance, ou encore proclamer en masse notre désir de paix. Nos ancêtres ont pourtant montré à plusieurs reprises que le combat avait un sens et qu'ils étaient capables de le mener. Pour l'époque moderne, il faut rappeler le rôle des légionnaires, mais aussi les batailles victorieuses

0: de l'armée tchécoslovaque pour la région de Těšín et le tracé des nouvelles frontières du pays. Pendant la Seconde Guerre mondiale, plusieurs dizaines de milliers de Tchécoslovaques ont rejoint les armées françaises, britanniques et soviétiques dans leur lutte contre l'Allemagne. Ils ont prouvé que nous étions une nation de bons soldats et de citoyens courageux. Les Tchèques ont également démontré leur capacité militaire lors des missions menées à l'étranger après novembre 1989.
1: L'éditorialiste de Hospodářské noviny estime que l'attitude irresponsable de l'actuelle coalition gouvernementale sur la question de la défense de l'État bafoue ainsi l'héritage de ces soldats et citoyens courageux qui n'ont pas hésité à risquer leur vie dans la lutte pour la liberté. Il est indispensable, selon lui, que l'armée et l'État tchèque en tout entier soient prêts à se défendre aux côtés de leurs alliés de l'OTAN. Ce ne sont pas des déclarations qui arrêteront l'agresseur, mais uniquement une force dissuasive, souligne-t-il.

0: En Tchéquie, les maladies sexuellement transmissibles atteignent des chiffres records, rapporte l'hebdomadaire Respect, qui donne quelques détails à ce sujet.
1: Une vaste étude intitulée « Tchèque sexe » révèle qu'en Tchéquie, les hommes et les femmes ont moins de relations sexuelles qu'auparavant, mais que les MST montent en flèche. Le nombre de cas de syphilis a augmenté de 60% au cours des 10 dernières années, celui de la gonorrhée de 85%, tandis que les infections par le VIH ont atteint un niveau record l'année dernière avec 293 cas recensés et une hausse de 9%. Or, les hétérosexuels ne sont pas habitués à se faire dépister car les infections sont souvent asymptomatiques, de sorte qu'elles sont souvent détectées par hasard. Chez les femmes, par exemple, elles le sont lors du dépistage obligatoire du VIH et de la syphilis pendant la grossesse.
0: Comme les Tchèques ont une fréquence moindre des rapports sexuels qu'auparavant, la clé de l'augmentation des MST semble résider, d'après Respect, dans l'évolution des comportements sexuels.
1: En Tchéquie, le nombre de célibataires augmente, mais cela ne veut pas dire qu'ils ne sont pas sexuellement actifs. Ils peuvent donc avoir moins de rapports sexuels, mais avec un éventail plus large de partenaires. Les applications de rencontres jouent un rôle important à cet égard. D'après les données de l'étude Tchèque Sexe, les personnes qui se rencontrent en ligne ont davantage de partenaires sexuels, donc des relations plus risquées. Les applications permettent également de mettre en relation des personnes issues de milieux sociaux différents qui ne se seraient pas rencontrées autrement.
0: En ce qui concerne le VIH, l'étude montre que la proportion de nouveaux cas détectés dans les populations homosexuelles et hétérosexuelles a commencé à s'équilibrer. L'une des raisons est la migration, notamment en provenance d'Ukraine, où l'infection est plus répandue dans la population. Et les Blumler respectent de signaler.
1: Alors que le comportement de la population hétérosexuelle a changé ces dernières années, l'approche en matière de prévention et de santé sexuelle n'a pas suivi cette évolution. De même, le système de santé tchèque ne s'y est pour l'instant pas du tout adapté.
0: Il n'est guère surprenant que la rencontre de l'Association des Allemands des Sudètes, organisée à la fin de la semaine dernière à Brno dans le cadre de l'initiative Meeting Brno, placée sous le signe de la réconciliation, ait suscité des réactions et des commentaires aussi bien positifs que négatifs au sein de la société. Cet événement touche en effet, même indirectement, à certains des épisodes les plus douloureux de l'histoire millénaire des relations tchéco-allemandes, peut-on lire dans un texte publié sur le site actuania.cz qui explique.
1: Dans un pays libre, un tel événement peut et doit peut-être susciter un débat aussi passionné que le dernier derby entre le Sparta et le Slavia, pour une partie de la scène politique tchèque, notamment celle qui se complaît dans une rhétorique xénophobe et aux accents fascisants, ainsi que dans la nostalgie des symboles nazis, cette rencontre a naturellement servi de prétexte idéal pour souffler sur les braises du nationalisme, rouvrir de vieilles blessures et régler des comptes avec ses adversaires politiques. Aussi déplorable que cela soit, ce type de réaction s'inscrit désormais dans le climat social européen, nourri par les réseaux sociaux et les guerres culturelles. À l'inverse, il est tout aussi naturel qu'une partie du spectre politique et de la société civile tournée vers un avenir européen commun ait pris la défense de cette rencontre et de ses organisateurs.
0: Ce qui est en revanche plus inhabituel, selon l'auteur de l'article, ce sont les efforts déployés avec frénésie par les partis de la coalition gouvernementale pour faire passer ce débat sur le terrain politique institutionnel. Il en veut pour preuve le fait que la Chambre des députés, en l'absence des élus de l'opposition, a adopté quelques jours avant la rencontre une résolution la condamnant. Pourtant, souligne-t-il, la Tchéquie ne devrait pas aller à l'encontre des engagements internationaux qu'elle a pris en signant en 1997 la déclaration tchéco-allemande qui concerne notamment directement les Allemands des Sudètes. Le rapport de cette année sur l'état du climat en Europe, élaboré par le service européen Copernicus et l'Organisation météorologique mondiale, rappelle que le vieux continent est celui qui se réchauffe le plus rapidement. Qu'en est-il de la Tchéquie ? S'interroge un article publié sur le site Nanpravi, avant de donner quelques explications.
1: Si en Europe, c'est au Svalbard que le réchauffement est le plus rapide, et inversement, c'est dans le sud-ouest du continent qu'il est le plus lent, la Tchéquie se situe quelque part entre un rythme moyen et supérieur à la moyenne. Si l'on examine le réchauffement depuis la période 1850-1900, elle affiche pratiquement la même valeur que la moyenne européenne. Cela signifie également que depuis le début de la révolution industrielle, le pays s'est réchauffé presque deux fois plus vite que la moyenne mondiale. Et même si nous vivons sur un continent qui, avec l'Amérique du Nord, est le moins vulnérable aux effets du changement climatique, nous nous éloignons le plus rapidement de notre climat d'origine.
0: En Tchéquie, on le ressent clairement en ces dernières années. Par exemple, lors des vagues de chaleur estivale, des hivers chauds et peu enneigés, ou encore avec l'arrivée précoce du printemps. Toutefois, contrairement aux pays en développement, nous disposons de meilleures possibilités d'adaptation grâce à une économie plus avancée. De plus, la nature même du climat de la zone tempérée nous aide, conclut Sezen Spravi d'un ton optimiste.

la fin de cette émission en français sur Radio Prague International. Samedi, on vous présente notre toute nouvelle émission 100% foot tchèque. C'est Guillaume Narguet qui sera aux manettes. Et rendez-vous dimanche pour la toute dernière émission musicale de Radio Prague International. Ce sera Marta Kubišová, la star tchèque de la chanson. Merci à toutes et à tous de votre fidélité. 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Rendez-vous sur X, sur Blue Sky, mais aussi sur Instagram et sur Facebook. Bon week-end à toutes et à tous. Bon vent. Ahoy.

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2: Bonjour à toutes et à tous, bienvenue dans notre toute dernière émission quotidienne hors week-end sur Radio Prague International. À partir de la semaine prochaine, les jours ouvrés, retrouvez-nous les mardis et vendredis seulement pour des entretiens et un résumé de l'actu tchèque en fin de semaine. Le reste de l'actu tchèque, ce sera évidemment toujours sous forme d'articles et de podcasts dans cette émission. Aujourd'hui, entretien avec une sociologue française qui s'intéresse à la façon dont la guerre en Ukraine est perçue et analysée, notamment dans les médias tchèques, et puis nous avons lu la presse tchèque de cette semaine pour vous. Ce sera en seconde partie d'émission, mais tout de suite, le bulletin d'information avec Guillaume Narguet.
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3: Bonjour à toutes et à tous. Le Premier ministre tchèque condamne absolument les nouvelles attaques russes menées contre les infrastructures ukrainiennes. Des attaques au cours desquelles un drone s'est écrasé dans la nuit de jeudi à vendredi sur un immeuble résidentiel dans le sud-est de la Roumanie, faisant deux blessés légers. La République tchèque se tient résolument aux côtés de ses partenaires de l'Alliance Atlantique et condamne tout autant à l'agression russe qui se poursuit contre l'Ukraine, a indiqué Andrei Babiš, et ce dans un message publié ce vendredi matin sur le réseau X. Peu après, le ministère des Affaires étrangères a publié un message similaire, un message dans lequel il, je cite, « condamne les attaques russes aux frontières de l'OTAN », estimant également, je cite, « toujours inacceptable la mise en danger de civils, dont un mineur ». Au premier trimestre 2026, l'activité économique tchèque a connu une croissance en glissement annuel de l'ordre de 2,2%, selon les données révisées publiées ce vendredi par l'Office tchèque des statistiques. L'institution a revu à la hausse de 0,1 point sa précédente prévision faite pour la période janvier-mars à la fin du mois d'avril. Il s'agit également d'une hausse de 0,6% par rapport au trimestre précédent, soit le quatrième trimestre 2025. En 2025, justement, le taux moyen de progression pour l'ensemble de l'année avait été de 2,6%. Cette croissance a été principalement tirée par la hausse des dépenses de consommation des ménages, tandis que la formation brute de capital fixe, a augmenté d'un peu plus de 7%. En revanche, les variations des stocks et la balance commerciale ont eu un effet négatif puisque les exportations ont augmenté de 5,8% en glissement annuel, tandis que les importations ont, elles, augmenté de 8,2%. Événement devenu incontournable dans le calendrier culturel comme dans d'autres pays européens, la 18e nuit des églises, Noc Kostelů en tchèque, se tient en République tchèque ce vendredi soir partout dans le pays. Églises donc, mais aussi chapelles et autres lieux de culte garderont ainsi pour certains à titre exceptionnel leurs portes ouvertes au public jusque tard dans la soirée et accueilleront artistes, visiteurs ou simples curieux. Odvara, en français le courage, est le thème retenu pour cette édition 2026 par les organisateurs. Des organisateurs qui souhaitent mettre en avant, je cite, l'importance de la force intérieure, du déplacement de la peur et de l'ouverture d'esprit face à de nouvelles rencontres, comme de tradition, des milliers de concerts, visites guidées, conférences ou encore expositions sont prévues à cette occasion. Rappelons que l'édition 2025 de cette Nuit des Églises avait attiré en Tchéquie plus de 460 000 visiteurs. On passe au sport et d'abord au hockey sur glace, battu par la Finlande 4-1 en quart de finale. Jeudi à Zurich, la République tchèque est déjà éliminée du championnat du monde de hockey sur glace, donc pour le dernier match de l'entraîneur Radim Rulik à sa tête. La représentation a été nettement dominée et s'est retrouvée menée de 3 buts dès le début du deuxième tiers-temps. 2 ans après le titre de champion du monde décroché à Prague, il s'agit là d'une nouvelle déception pour le hockey tchèque, dont l'équipe nationale, qui terminera à la 5e place de ce mondial, n'est pas parvenue à se qualifier pour les demi-finales pour la 2e année consécutive. La Suisse, le Canada et la Norvège sont les 3 autres équipes qualifiées pour les demi-finales qui seront disputées ce samedi. Et puis en football, l'équipe de République tchèque a, elle, entamé son stage de préparation à la phase finale de la Coupe du Monde avec un premier entraînement à Prague jeudi après-midi. Les 29 joueurs convoqués par le sélectionneur Miroslav Kobek sont tous bien présents et en bonne forme. Ce dimanche, la représentante disputera un match contre le Kosovo à Prague avant de s'envoler pour les États-Unis dans la soirée. La liste de joueurs sera alors réduite à 28 noms conformément à ce qu'exige le règlement. On termine ce bulletin avec un mot de météo. Après une semaine très ensoleillée, c'est un temps plus nuageux qui est attendu à compter de ce samedi, jour de la fête des Ferdinand. Ferdinand, donc en français. Quelques précipitations et orages sont également annoncés un peu partout sur le territoire. Les températures varieront entre 23 degrés en Moravie-Silésie, c'est-à-dire dans l'est du pays, 26 à Prague et 28 degrés en Bohême du Sud. Enfin à Prague, le soleil se lèvera à 4h57 minutes et se couchera à 20h57.
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2: Joséphine Brive est doctorante en sociologie à l'Université de Bordeaux et chercheuse associée au CEFRES de Prague. Depuis plusieurs mois, elle mène une étude comparative entre la France et la Tchéquie sur la manière dont la guerre en Ukraine est étudiée, racontée et analysée à la fois dans les universités et dans les médias. Au fil de ses jours réguliers à Prague, la chercheuse s'est entretenue avec universitaires, chercheurs et journalistes pour tenter de comprendre ce que révèle le regard tchèque sur ce conflit qui bouleverse l'Europe depuis l'invasion russe à grande échelle de 2022 et ce qui le différencie du regard français. Entre mémoire de 1968, accueil des réfugiés ukrainiens, place des experts et différence de traitement médiatique, elle revient dans cet entretien sur les premiers enseignements de ses travaux. C'est au micro d'Alexis Rosenzweig.
4: Je m'appelle Joséphine Brive, je suis doctorante en sociologie à l'Université de Bordeaux, associée au CEFRES à Prague.
5: C'est une thèse de sociologie du journalisme ?
4: C'est une thèse de sociologie du journalisme, sociologie des intellectuels et sociologie du travail intellectuel surtout.
5: Pourquoi avoir choisi de comparer France et Tchéquie sur le sujet ukrainien ?
4: Je voulais comprendre qu'est-ce qui se joue au niveau européen et pas seulement français, et donc je voulais faire une comparaison on va dire grossièrement Europe de l'Ouest, Europe centrale, pour voir si les différences nationales avaient un impact. Et je voulais voir si en République tchèque, le fait que c'est été le pays qui a accueilli le plus d'Ukrainiennes après 2022 en proportion de sa population, le fait que ce soit un pays qui était envahi en 1968, changeait quelque chose à la façon dont le sujet de la guerre russo-ukrainienne était traité en République tchèque.
5: On peut dire que vous en êtes à peu près à la moitié de vos travaux ?
4: À la moitié de mon financement de thèse, mais peut-être un petit peu moins que la moitié de mes travaux.
5: Qu'est-ce qui vous a surpris, peut-être, pour commencer par ça, dans ce que vous faisiez comme idée de cette comparaison entre France et Tchéquie, qui, dans les faits, ne se vérifie peut-être pas ?
4: On m'a moins parlé de l'invasion de 1968 que ce à quoi je m'attendais. C'était peut-être une préconception de chercheuse française.
5: C'est-à-dire que du côté tchèque, on a moins évoqué le traumatisme de 68 et de l'invasion soviétique que ce que vous pensiez.
4: Oui, c'est ça. On a moins fait référence à ça comme la raison pour laquelle on avait accueilli beaucoup d'Ukrainiens et d'Ukrainiennes, ou pour laquelle on se sentait, enfin les Tchèques se seraient sentis plus proches de l'expérience ukrainienne parce qu'il y aurait un parallèle avec l'invasion de la Tchécoslovaquie en 1968. On m'en a moins parlé que ce à quoi je m'attendais. Les Tchèques y ont moins fait référence.
5: Même si les politiciens, dans mon souvenir en tout cas, y avaient fait pas mal allusion.
4: De ce que j'en parle avec des gens qui vivent ici, c'est que c'était une référence plutôt présente en 2022-2023, et moi j'arrive en République tchèque à la fin 2024 déjà, et donc on en parle moins, même l'opinion publique, déjà quand moi j'arrive en République tchèque, a un petit peu basculé de une hospitalité assez forte envers les Ukrainiens à déjà un moment de méfiance, voire d'hostilité un petit peu envers les réfugiés ukrainiennes. Donc j'arrive entre guillemets un petit peu après ça.
5: Vous mettez au féminin ukrainienne, ça a été une majorité de femmes avec enfants, mais il y a aussi des hommes.
4: Oui, il y en a, mais c'est vrai que j'utilise le féminin générique parce que 80% des adultes, 75% des adultes, je crois, qui fuient l'Ukraine sont des femmes, et la grande majorité sont des femmes avec des enfants, donc par habitude je mets au féminin générique.
5: D'autres choses, d'autres faits qui vous ont surpris, marqué dans les entretiens que vous avez pu mener jusqu'à présent, ici à Prague ?
4: Je pense que j'ai été surprise par la volonté des acteurs universitaires de plus accueillir les intellectuels, notamment les universitaires, et leur tentative de plaider pour l'accueil également des universitaires russes sans qu'ils aient à faire preuve d'être agents de l'étranger, comme la dénomination russe du pouvoir. Donc si j'ai bien compris, sont accueillis les universitaires russes qui sont considérés par le Kremlin comme agents de l'étranger. Mais c'est évidemment un petit peu restrictif et ça implique entre guillemets de se mettre assez en danger pour être sur la liste et puis arriver à sortir de Russie. Et donc j'ai pu voir des acteurs universitaires qui essayaient de plaider pour une politique plus accueillante des universitaires russes en République tchèque, ce qui avait l'air d'être un petit peu difficilement entendable au niveau des autorités politiques.
5: Et comparé à la France, par exemple ?
4: C'est difficilement... Disons qu'en France, il y a déjà le programme PAUSE, qui est le programme d'accueil des universitaires et des artistes en danger, qui est mis en place depuis 2017. Donc, au moment de l'invasion russe à grande échelle de l'Ukraine, les collègues ukrainiens et russes ont pu bénéficier de ce programme sur la base de leur mise en danger dans leur pays d'origine. Donc, il y avait déjà des choses qui pouvaient être réutilisées, ce qui n'était pas le cas ici en République tchèque. Il y avait les programmes d'accueil européen, notamment des bourses, enfin en lien avec Marie Curie, mais pas de programme national tchèque. Et comme les universités et les facultés sont dans des situations économiques assez difficiles, suivant évidemment les facultés, il n'y avait pas de fonds propres en fait pour accueillir. Donc il y a à la fois évidemment les volontés politiques, mais il y a aussi les réalités de ce qui est possible économiquement. Et comme il n'y avait pas de programme spécifique en République tchèque, ça a été plus difficile d'accueillir spécifiquement les universitaires russes ou ukrainiens.
5: Les grandes différences que vous avez pu noter jusqu'ici dans vos travaux se situent à quel niveau entre France et Tchéquie ?
4: Les études ukrainiennes, historiquement, sont beaucoup plus développées en République tchèque qu'en France. Les études littéraires ukrainiennes, avec ici à la faculté de lettres à l'université Charles, à Prague, à Masaryk, aussi à Brno et à Olomouc. Donc j'ai pu rencontrer les trois départements, ce qui pour un pays... plus petit que la France et beaucoup plus que ce qui est possible en études ukrainiennes en France, où seul l'INALCO permet une formation de la licence au doctorat en études ukrainiennes. Donc, évidemment, il y a plus d'experts sur l'Ukraine en République tchèque, mais ça reste des experts, ce qu'on dit des ukrainistes, donc des experts sur la langue ukrainienne. Mais c'est malgré tout une grande différence que c'était une langue qui déjà était enseignée, contrairement à la France.
5: Au niveau des médias et de la presse ?
4: C'est la partie de ma thèse où qui est le moins développée pour l'instant. J'ai fait tous les entretiens avec les universitaires en République tchèque que je souhaitais rencontrer, à peu près une vingtaine, la même chose en France. C'est la partie la moins développée pour l'instant qui nécessite encore des recherches. De ce que j'ai l'impression, pour l'instant, la plupart des journalistes tchèques qui travaillent en Ukraine parlent ukrainien ou russe et ne fonctionnent pas avec des fixeurs. Pour des raisons de plus grande connaissance des langues et du pays, pour des raisons économiques aussi, parce qu'évidemment, il faut payer les fixeurs, les traducteurs. Là où en France, à part les quelques correspondants permanents ou pigistes, mais qui vivent de façon permanente en Ukraine, les journalistes français ont beaucoup plus recours à des traducteurs et à des fixeurs. Ce qui, au vu de... Enfin, en tout cas en sociologie du journalisme, change beaucoup de choses sur l'information qui est produite, parce qu'il y a un intermédiaire. Donc ça facilite beaucoup de choses. Ça peut aussi en... Ça peut créer une sorte de distance. Donc ça, c'est assez intéressant à étudier.
5: Et pour ce qui est des titres ou de la tendance générale, ça, ce sera dans les prochains mois, prochaines années.
4: Oui, c'est ça. C'est encore à fignoler.
5: La différence quand vous allez parler à des gens en province ou à Prague, dans la capitale, est-ce qu'elle est notable ?
4: Alors, eux, ils parlent de la marge de manœuvre et de la proximité avec, entre guillemets, le pouvoir, dans le sens où, par exemple, à l'Université Charles, de ce que j'ai compris, beaucoup d'étudiants, notamment en sciences sociales, peuvent être recrutés potentiellement pour travailler dans les cabinets ministériels, ce qui est moins le cas dans les villes hors de Prague. Ce qui, paradoxalement, leur laisse une marge de manœuvre plus grande parce que l'organisation est relativement décentrée, donc ils font un petit peu plus... ils ont plus de marge d'autonomie. D'après ce qu'ils disent, et encore, c'est des choses qui doivent être vérifiées, parce que pour l'instant, c'est sur quelques entretiens. Il faut que je vérifie aussi ces informations.

0: mon dernier séjour, c'était en octobre et en novembre 2025, donc juste avant, pendant et après les résultats des élections. Il y avait une assez grande inquiétude, en effet. Et aujourd'hui, j'interroge les acteurs pour voir, bon, bah, qu'est-ce qui a changé depuis l'arrivée au pouvoir de ce gouvernement Babiche 2. Et les gens, pour l'instant, en tout cas, voient pas des différences significatives et voient plus ça comme on attendra de voir, en effet, qu'est-ce qui est réellement voté, qu'est-ce qui passe au Parlement. Mais il n'y a pas des gens, en tout cas, des retours des acteurs sur le terrain, d'énormes avant-après, j'allais dire.
1: De ce que vous avez pu entendre de vos interlocuteurs ici en Tchéquie, jusqu'ici surtout dans les universités, dans le milieu universitaire, est-ce que on vous demande, est-ce que vous avez l'impression qu'il y a déjà un avis sur les opinions en France, le fait que ce soit plus éloigné, que les Tchèques se disent que les Français sont beaucoup moins concernés, peut-être?
0: Oui, c'est quelque chose qui revient de vous êtes plus loin, vous vous rendez moins compte peut-être. Ça c'est vrai, mais dans le domaine universitaire, il y a eu pas mal de il y a eu plusieurs collaborations entre la France, la République tchèque et l'Ukraine. Et beaucoup des universitaires qui ont un temps fait, on va dire, escale à Prague, ont ensuite se sont installés plus durablement en France, notamment on en parlait les universitaires russes. Donc il y a des collaborations universitaires qui sont mises en place et qui permettent, on va dire, de dépasser ces différences et de joindre les forces pour essayer de faire des collaborations universitaires qui permettent à l'ensemble de l'Europe de mieux comprendre l'Ukraine et de produire un savoir sur cette guerre en cours qui soit le plus juste possible.
2: Et on retrouve tout de suite Alena Gebertova qui a lu la presse tchèque de la semaine écoulée.
3: Miroir de la société à la lumière de la presse.
4: Les Tchèques ont prouvé à maintes reprises qu'il fallait résister à l'ennemi. Voilà le titre d'un texte publié dans le quotidien Hospodářské noviny qui rappelle l'opération Anthropoïde du 27 mai 1942 lors de laquelle les parachutistes Josef Gabčík et Jan Kubiš ont attaqué le Reichsprotecteur en Bohême-Moravie Reinhard Heydrich, mort 8 jours après des suites de ses blessures. Aucun membre de la résistance n'a réussi pendant la guerre à éliminer un dignitaire nazi aussi haut placé dans un pays occupé. Ces braves n'étaient pas seulement les 2 parachutistes, mais aussi quelques 30 autres parachutistes envoyés depuis Londres, sans oublier les milliers de personnes qui se sont engagées dans la résistance au sein du protectorat, écrit son auteur avant de poursuivre.
2: Cet héroïsme contredit l'idée largement répandue selon laquelle, en tant que petite nation, nous ne devrions pas nous battre, mais seulement compter sur la protection d'une grande puissance, ou encore proclamer en masse notre désir de paix. Nos ancêtres ont pourtant montré à plusieurs reprises que le combat avait un sens et qu'ils étaient capables de le mener. Pour l'époque moderne, il faut rappeler le rôle des légionnaires, mais aussi les batailles victorieuses de l'armée tchécoslovaque pour la région de Tchéchine et le tracé des nouvelles frontières du pays. Pendant la Seconde Guerre mondiale, plusieurs dizaines de milliers de Tchécoslovaques ont rejoint les armées françaises, britanniques et soviétiques dans leur lutte contre l'Allemagne. Ils ont prouvé que nous étions une nation de bons soldats et de citoyens courageux. Les Tchèques ont également démontré leur capacité militaire lors des missions menées à l'étranger après novembre 1989.
4: L'éditorialiste de Hospodářské noviny estime que l'attitude irresponsable de l'actuelle coalition gouvernementale sur la question de la défense de l'État bafoue ainsi l'héritage de ces soldats et citoyens courageux qui n'ont pas hésité à risquer leur vie dans la lutte pour la liberté. Il est indispensable, selon lui, que l'armée et l'État tchèque en tout entier soient prêts à se défendre aux côtés de leurs alliés de l'OTAN. Ce ne sont pas des déclarations qui arrêteront l'agresseur, mais uniquement une force dissuasive, souligne-t-il. En Tchéquie, les maladies sexuellement transmissibles atteignent des chiffres records, rapporte l'hebdomadaire.

0: Madère Respect qui donne quelques détails à ce sujet.
1: Une vaste étude intitulée « Check Sex » révèle qu'en Tchéquie, les hommes et les femmes ont moins de relations sexuelles qu'auparavant, mais que les MST montent en flèche. Le nombre de cas de syphilis a augmenté de 60% au cours des 10 dernières années, celui de la gonorrhée de 85%, tandis que les infections par le VIH ont atteint un niveau record l'année dernière avec 293 cas recensés et une hausse de 9%. Or, les hétérosexuels ne sont pas habitués à se faire dépister, car les infections sont souvent asymptomatiques, de sorte qu'elles sont souvent détectées par hasard. Chez les femmes, par exemple, elles le sont lors du dépistage obligatoire du VIH et de la syphilis pendant la grossesse.
0: Comme les Tchèques ont une fréquence moindre des rapports sexuels qu'auparavant, la clé de l'augmentation des MST semble résider, d'après Respect, dans l'évolution des comportements sexuels.
1: En Tchéquie, le nombre de célibataires augmente, mais cela ne veut pas dire qu'ils ne sont pas sexuellement actifs. Ils peuvent donc avoir moins de rapports sexuels, mais avec un éventail plus large de partenaires. Les applications de rencontres jouent un rôle important à cet égard. D'après les données de l'étude Check Sex, les personnes qui se rencontrent en ligne ont davantage de partenaires sexuels, donc des relations plus risquées. Les applications permettent également de mettre en relation des personnes issues de milieux sociaux différents qui ne se seraient pas rencontrées autrement.
0: En ce qui concerne le VIH, l'étude montre que la proportion de nouveaux cas détectés dans les populations homosexuelles et hétérosexuelles a commencé à s'équilibrer. L'une des raisons est la migration, notamment en provenance d'Ukraine, où l'infection est plus répandue dans la population. Et les Blumlers respectent de signaler.
1: Alors que le comportement de la population hétérosexuelle a changé ces dernières années, l'approche en matière de prévention et de santé sexuelle n'a pas suivi cette évolution. De même, le système de santé tchèque ne s'y est pour l'instant pas du tout adapté.
0: Il n'est guère surprenant que la rencontre de l'Association des Allemands des Sudètes, organisée à la fin de la semaine dernière à Brno dans le cadre de l'initiative Meeting Brno, placée sous le signe de la réconciliation, ait suscité des réactions et des commentaires aussi bien positifs que négatifs au sein de la société. Cet événement touche en effet, même indirectement, à certains des épisodes les plus douloureux de l'histoire millénaire des relations tchéco-allemandes, peut-on lire dans un texte publié sur le site actuania.cz qui explique.
1: Dans un pays libre, un tel événement peut et doit peut-être susciter un débat aussi passionné que le dernier derby entre le Sparta et le Slavia, pour une partie de la scène politique tchèque, notamment celle qui se complaît dans une rhétorique xénophobe et aux accents fascisants, ainsi que dans la nostalgie des symboles nazis, cette rencontre a naturellement servi de prétexte idéal pour souffler sur les braises du nationalisme, rouvrir de vieilles blessures et régler des comptes avec ses adversaires politiques. Aussi déplorable que cela soit, ce type de réaction s'inscrit désormais dans le climat social européen, nourri par les réseaux sociaux et les guerres culturelles. À l'inverse, il est tout aussi naturel qu'une partie du spectre politique et de la société civile tournée vers un avenir européen commun ait pris la défense de cette rencontre et de ses organisateurs.
0: Ce qui est en revanche plus inhabituel, selon l'auteur de l'article, ce sont les efforts déployés avec frénésie par les partis de la coalition gouvernementale pour faire passer ce débat sur le terrain politique institutionnel. Il en veut pour preuve le fait que la Chambre des députés, en l'absence des élus de l'opposition, a adopté quelques jours avant la rencontre une résolution la condamnant. Pourtant, souligne-t-il, la Tchéquie ne devrait pas aller à l'encontre des engagements internationaux qu'elle a pris en signant en 1997 la déclaration tchéco-allemande qui concerne notamment directement les Allemands des Sudètes. Le rapport de cette année sur l'état du climat en Europe, élaboré par le service européen Copernicus et l'Organisation météorologique mondiale, rappelle que le vieux continent est celui qui se réchauffe le plus rapidement. Qu'en est-il de la Tchéquie ? S'interroge un article publié sur le site Nanpravi, avant de donner quelques explications.
1: Si en Europe, c'est au Svalbard que le réchauffement est le plus rapide, et inversement, c'est dans le sud-ouest du continent qu'il est le plus lent, la Tchéquie se situe quelque part entre un rythme moyen et supérieur à la moyenne. Si l'on examine le réchauffement depuis la période 1850-1900, elle affiche pratiquement la même valeur que la moyenne européenne. Cela signifie également que depuis le début de la révolution industrielle, le pays s'est réchauffé presque deux fois plus vite que la moyenne mondiale. Et même si nous vivons sur un continent qui, avec l'Amérique du Nord, est le moins vulnérable aux effets du changement climatique, nous nous éloignons le plus rapidement de notre climat d'origine.
0: En Tchéquie, on le ressent clairement en ces dernières années. Par exemple, lors des vagues de chaleur estivale, des hivers chauds et peu enneigés, ou encore avec l'arrivée précoce du printemps. Toutefois, contrairement aux pays en développement, nous disposons de meilleures possibilités d'adaptation grâce à une économie plus avancée. De plus, la nature même du climat de la zone tempérée nous aide, conclut Sezen Spravi d'un ton optimiste. Optimiste.

la fin de cette émission en français sur Radio Prague International. Samedi, on vous présente notre toute nouvelle émission 100% foot tchèque. 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Et rendez-vous dimanche pour la toute dernière émission musicale de Radio Prague International. Ce sera Marta Kubišová, la star tchèque de la chanson. Merci à toutes et à tous de votre fidélité. 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Bon week-end à toutes et à tous. Bon vent. Ahoy.

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2: Bonjour à toutes et à tous, bienvenue dans notre toute dernière émission quotidienne hors week-end sur Radio Prague International. À partir de la semaine prochaine, les jours ouvrés, retrouvez-nous les mardis et vendredis seulement pour des entretiens et un résumé de l'actu tchèque en fin de semaine. Le reste de l'actu tchèque, ce sera évidemment toujours sous forme d'articles et de podcasts dans cette émission. Aujourd'hui, entretien avec une sociologue française qui s'intéresse à la façon dont la guerre en Ukraine est perçue et analysée, notamment dans les médias tchèques, et puis nous avons lu la presse tchèque de cette semaine pour vous. Ce sera en seconde partie d'émission, mais tout de suite, le bulletin d'information avec Guillaume Narguet.
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3: Bonjour à toutes et à tous. Le Premier ministre tchèque condamne absolument les nouvelles attaques russes menées contre les infrastructures ukrainiennes. Des attaques au cours desquelles un drone s'est écrasé dans la nuit de jeudi à vendredi sur un immeuble résidentiel dans le sud-est de la Roumanie, faisant deux blessés légers. La République tchèque se tient résolument aux côtés de ses partenaires de l'Alliance Atlantique et condamne tout autant à l'agression russe qui se poursuit contre l'Ukraine, a indiqué Andrei Babiš, et ce dans un message publié ce vendredi matin sur le réseau X. Peu après, le ministère des Affaires étrangères a publié un message similaire, un message dans lequel il, je cite, condamne les attaques russes aux frontières de l'OTAN, estimant également, je cite, toujours inacceptable la mise en danger de civils, dont un mineur. Au premier trimestre 2026, l'activité économique tchèque a connu une croissance en glissement annuel de l'ordre de 2,2%. Selon les données révisées publiées ce vendredi par l'Office tchèque des statistiques, l'institution a revu à la hausse de 0,1 point sa précédente prévision faite pour la période janvier-mars à la fin du mois d'avril. Il s'agit également d'une hausse de 0,6% par rapport au trimestre précédent, soit le quatrième trimestre 2025. En 2025, justement, le taux moyen de progression pour l'ensemble de l'année avait été de 2,6%. Cette croissance a été principalement tirée par la hausse des dépenses de consommation des ménages, tandis que la formation brute de capital fixe, a augmenté d'un peu plus de 7%. En revanche, les variations des stocks et la balance commerciale ont eu un effet négatif puisque les exportations ont augmenté de 5,8% en glissement annuel, tandis que les importations ont, elles, augmenté de 8,2%. Événement devenu incontournable dans le calendrier culturel comme dans d'autres pays européens, la 18e nuit des églises, Noc Kostelů en tchèque, se tient en République tchèque ce vendredi soir partout dans le pays. Églises donc, mais aussi chapelles et autres lieux de culte garderont ainsi pour certains à titre exceptionnel leurs portes ouvertes au public jusque tard dans la soirée et accueilleront artistes, visiteurs ou simples curieux. Odvara, en français le courage, est le thème retenu pour cette édition 2026 par les organisateurs. Des organisateurs qui souhaitent mettre en avant, je cite, l'importance de la force intérieure, du déplacement de la peur et de l'ouverture d'esprit face à de nouvelles rencontres, comme de tradition, des milliers de concerts, visites guidées, conférences ou encore expositions sont prévues à cette occasion. Rappelons que l'édition 2025 de cette Nuit des Églises avait attiré en Tchéquie plus de 460 000 visiteurs. On passe au sport et d'abord au hockey sur glace, battu par la Finlande 4-1 en quart de finale. Jeudi à Zurich, la République tchèque est déjà éliminée du championnat du monde de hockey sur glace, donc pour le dernier match de l'entraîneur Radim Rulik à sa tête. La Reprezentace a été nettement dominée et s'est retrouvée menée de 3 buts dès le début du deuxième tiers-temps. 2 ans après le titre de champion du monde décroché à Prague, il s'agit là d'une nouvelle déception déception pour le hockey tchèque, dont l'équipe nationale, qui terminera à la 5e place de ce mondial, n'est pas parvenue à se qualifier pour les demi-finales pour la 2e année consécutive. La Suisse, le Canada et la Norvège sont les 3 autres équipes qualifiées pour les demi-finales qui seront disputées ce samedi. Et puis en football, l'équipe de République tchèque a elle entamé son stage de préparation à la phase finale de la Coupe du Monde avec un premier entraînement à Prague jeudi après-midi. Les 29 joueurs convoqués par le sélectionneur Miroslav Kobek sont tous bien présents et en bonne forme. Ce dimanche, la représentance disputera un match contre le Kosovo à Prague avant de s'envoler pour les États-Unis dans la soirée. La liste de joueurs sera alors réduite à 28 noms conformément à ce qu'exige le règlement. On termine ce bulletin avec un mot de météo. Après une semaine très ensoleillée, c'est un temps plus nuageux qui est attendu à compter de ce samedi, jour de la fête des Ferdinand. Ferdinand, donc en français. Quelques précipitations et orages sont également annoncés un peu partout sur le territoire. Les températures varieront entre 23 degrés en Moravie-Silésie, c'est-à-dire dans l'est du pays, 26 à Prague et 28 degrés en Bohême du Sud, enfin à Prague. Le soleil se lèvera à 4h57 et se couchera à 20h57.
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2: Joséphine Brive est doctorante en sociologie à l'Université de Bordeaux et chercheuse associée au CEFRES de Prague. Depuis plusieurs mois, elle mène une étude comparative entre la France et la Tchéquie sur la manière dont la guerre en Ukraine est étudiée, racontée et analysée à la fois dans les universités et dans les médias. Au fil de ses jours réguliers à Prague, la chercheuse s'est entretenue avec universitaires, chercheurs et journalistes pour tenter de comprendre ce que révèle le regard tchèque sur ce conflit qui bouleverse l'Europe depuis l'invasion russe à grande échelle de 2022 et ce qui le différencie du regard français. Entre mémoire de 1968, accueil des réfugiés ukrainiens, place des experts et différence de traitement médiatique, elle revient dans cet entretien sur les premiers enseignements de ses travaux. C'est au micro d'Alexis Rosenzweig.
4: Je m'appelle Joséphine Brive, je suis doctorante en sociologie à l'Université de Bordeaux, associée au CEFRES à Prague.
5: C'est une thèse de sociologie du journalisme ?
4: C'est une thèse de sociologie du journalisme, sociologie des intellectuels et sociologie du travail intellectuel surtout.
5: Pourquoi avoir choisi de comparer France et Tchéquie sur le sujet ukrainien ?
4: Je voulais comprendre qu'est-ce qui se jouait au niveau européen et pas seulement français. Et donc je voulais faire une comparaison on va dire grossièrement Europe de l'Ouest, Europe centrale, pour voir si les différences nationales avaient un impact. Et je voulais voir si en République tchèque, le fait que c'est été le pays qui a accueilli le plus d'Ukrainiennes après 2022 en proportion de sa population, le fait que ce soit un pays qui était envahi en 1968, changeait quelque chose à la façon dont le sujet de la guerre russo-ukrainienne était traité en République tchèque.
5: On peut dire que vous en êtes à peu près à la moitié de vos travaux ?
4: À la moitié de mon financement de thèse, mais peut-être un petit peu moins que la moitié de mes travaux.
5: Qu'est-ce qui vous a surpris, peut-être, pour commencer par ça, dans ce que vous faisiez comme idée de cette comparaison entre France et Tchéquie, qui, dans les faits, ne se vérifie peut-être pas ?
4: On m'a moins parlé de l'invasion de 1968 que ce à quoi je m'attendais. C'était peut-être une préconception de chercheuse française.
5: C'est-à-dire que du côté tchèque, on a moins évoqué le traumatisme de 68 et de l'invasion soviétique que ce que vous pensiez.
4: Oui, c'est ça. On a moins fait référence à ça comme la raison pour laquelle on avait accueilli beaucoup d'Ukrainiens et d'Ukrainiennes ou pour laquelle on se sentait, enfin les Tchèques, pardon, les Tchèques se seraient sentis plus proches de l'expérience ukrainienne parce qu'il y aurait un parallèle avec l'invasion de la Tchécoslovaquie en 1968. On m'en a moins parlé que ce à quoi je m'attendais. Les Tchèques y ont moins fait référence.
5: Même si les politiciens, dans mon souvenir en tout cas, y avaient fait pas mal allusion.
4: De ce que j'en parle avec des gens qui vivent ici, c'est que c'était une référence plutôt présente en 2022-2023. Et moi, j'arrive en République tchèque à la fin 2024 déjà. Et donc, on en parle moins. Même l'opinion publique, déjà, quand moi, j'arrive en République tchèque, a un petit peu basculé de une hospitalité assez forte envers les Ukrainiens a déjà un moment de méfiance, voire d'hostilité un petit peu envers les réfugiés ukrainiennes. Donc j'arrive entre guillemets un petit peu après ça.
5: Vous mettez au féminin ukrainienne, ça a été une majorité de femmes avec enfants, mais il y a aussi des hommes.
4: Oui, il y en a, mais c'est vrai que j'utilise le féminin générique parce que 80% des adultes, 75% des adultes, je crois, qui fuient l'Ukraine sont des femmes. Et la grande majorité sont des femmes avec des enfants. Donc, par habitude, je mets au féminin générique.
5: D'autres choses, d'autres faits qui vous ont surpris, marqué dans les entretiens que vous avez pu mener jusqu'à présent, ici à Prague ?
4: Je pense que j'ai été surprise par la volonté des acteurs universitaires de plus accueillir les intellectuels, notamment les universitaires, et leur tentative de plaider pour l'accueil également des universitaires russes sans qu'ils aient à faire preuve d'être agents de l'étranger, comme la dénomination russe du pouvoir. Donc, si j'ai bien compris, sont accueillis les universitaires russes qui sont considérés par le Kremlin comme agents de l'étranger. Mais c'est évidemment un petit peu restrictif et ça implique, entre guillemets, de se mettre assez en danger pour être sur la liste et puis arriver à sortir de Russie. Et donc, j'ai pu voir des acteurs universitaires qui essayaient de plaider pour une politique plus accueillante des universitaires russes en République tchèque, ce qui avait l'air d'être un petit peu difficilement entendable au niveau des autorités politiques.
5: Et comparé à la France, par exemple ?
4: C'est difficilement... Disons qu'en France, il y a déjà le programme PAUSE, qui est le programme d'accueil des universitaires et des artistes en danger, qui est mis en place depuis 2017. Donc, au moment de l'invasion russe à grande échelle de l'Ukraine, les collègues ukrainiens et russes ont pu bénéficier de ce programme sur la base de leur mise en danger dans leur pays d'origine. Donc, il y avait déjà des choses qui pouvaient être réutilisées, ce qui n'était pas le cas ici en République tchèque. Il y avait les programmes d'accueil européen, notamment des bourses, enfin en lien avec Marie Curie, mais pas de programme national tchèque. Et comme les universités et les facultés sont dans des situations économiques assez difficiles, suivant évidemment les facultés, il n'y avait pas de fonds propres en fait pour accueillir. Donc il y a à la fois évidemment les volontés politiques, mais il y a aussi les réalités de ce qui est possible économiquement. Et comme il n'y avait pas de programme spécifique en République tchèque, ça a été plus difficile d'accueillir spécifiquement les universitaires russes ou ukrainiens.
5: Les grandes différences que vous avez pu noter jusqu'ici dans vos travaux se situent à quel niveau entre France et Tchéquie ?
4: Les études ukrainiennes, historiquement, sont beaucoup plus développées en République tchèque qu'en France. Les études littéraires ukrainiennes, avec ici à la faculté de lettres à l'université Charles, à Prague, à Masaryk, aussi à Brno et à Olomouc. Donc j'ai pu rencontrer les trois départements, ce qui pour un pays... plus petit que la France et beaucoup plus que ce qui est possible en études ukrainiennes en France, où seul l'INALCO permet une formation de la licence au doctorat en études ukrainiennes. Donc, évidemment, il y a plus d'experts sur l'Ukraine en République tchèque, mais ça reste des experts, ce qu'on dit des ukrainistes, donc des experts sur la langue ukrainienne. Mais c'est malgré tout une grande différence que c'était une langue qui déjà était enseignée, contrairement à la France.
5: Au niveau des médias et de la presse ?
4: C'est la partie de ma thèse où qui est le moins développée pour l'instant. J'ai fait tous les entretiens avec les universitaires en République tchèque que je souhaitais rencontrer, à peu près une vingtaine, la même chose en France. C'est la partie la moins développée pour l'instant qui nécessite encore des recherches. De ce que j'ai l'impression, pour l'instant, la plupart des journalistes tchèques qui travaillent en Ukraine parlent ukrainien ou russe et ne fonctionnent pas avec des fixeurs pour des raisons de plus grande connaissance des langues et du pays, pour des raisons économiques aussi, parce qu'évidemment, il faut payer les fixeurs, les traducteurs. Là où en France, à part les quelques correspondants permanents ou pigistes, mais qui vivent de façon permanente en Ukraine, les journalistes français ont beaucoup plus recours à des traducteurs et à des fixeurs. Ce qui, au vu de... Enfin, en tout cas en sociologie du journalisme, change beaucoup de choses sur l'information qui est produite, parce qu'il y a un intermédiaire. Donc ça facilite beaucoup de choses. Ça peut aussi en... Ça peut créer une sorte de distance. Donc ça, c'est assez intéressant à étudier.
5: Et pour ce qui est des titres ou de la tendance générale, ça, ce sera dans les prochains mois, prochaines années.
4: Oui, c'est ça. C'est encore à fignoler.
5: La différence quand vous allez parler à des gens en province ou à Prague, dans la capitale, est-ce qu'elle est notable ?
4: Alors, eux, ils parlent de la marge de manœuvre et de la proximité... avec, entre guillemets, le pouvoir, dans le sens où, par exemple, à l'Université Charles, de ce que j'ai compris, beaucoup d'étudiants, notamment en sciences sociales, peuvent être recrutés potentiellement pour travailler dans les cabinets ministériels, ce qui est moins le cas dans les villes hors de Prague. Ce qui, paradoxalement, leur laisse une marge de manœuvre plus grande parce que l'organisation est relativement décentrée, donc ils font un petit peu plus... ils ont plus de marge d'autonomie. D'après ce qu'ils disent, et encore, c'est des choses qui doivent être vérifiées, parce que pour l'instant, c'est sur quelques entretiens, il faut que je vérifie aussi ces informations.
5: La période actuelle est au changement, avec le changement de gouvernement et les lois qui se mettent en place, avec des partis de la nouvelle coalition gouvernementale qui ont fait campagne contre l'aide telle qu'elle était apportée aux Ukrainiens, fameuse Lex Ukraina, les permis de séjour longue durée, la protection temporaire. Vous parliez d'hostilité, vous l'avez perçu pendant vos différents séjours ici en Tchéquie ?
4: Il y avait une inquiétude, en effet, pendant les élections. Mon dernier séjour, c'était en octobre et en novembre 2025, donc juste avant, pendant et après les résultats des élections. Il y avait une assez grande inquiétude, en effet. Et aujourd'hui, j'interroge les acteurs pour voir qu'est-ce qui a changé depuis l'arrivée au pouvoir de ce gouvernement Babiš 2. Et les gens... Pour l'instant, en tout cas, voit pas des différences significatives et voit plus ça comme on attendra de voir en effet qu'est-ce qui est réellement voté.

0: Oui, c'est quelque chose qui revient de vous êtes plus loin, vous vous rendez moins compte peut-être. Ça, c'est vrai, mais dans le domaine universitaire, il y a eu pas mal de, il y a eu plusieurs collaborations entre la France, la République tchèque et l'Ukraine. Et beaucoup des universitaires qui ont un temps fait, on va dire, escale à Prague, ont ensuite se sont installés plus durablement en France, notamment on en parlait les universitaires russes. Donc il y a des collaborations universitaires qui sont mises en place et qui permettent, on va dire, de dépasser ces différences et de joindre les forces pour essayer de faire des collaborations universitaires qui permettent à l'ensemble de l'Europe de mieux comprendre l'Ukraine et de produire un savoir sur cette guerre en cours qui soit le plus juste possible.
1: Et on retrouve tout de suite Alena Gebertova qui a lu la presse tchèque de la semaine écoulée.
2: Miroir de la société à la lumière de la presse.
3: Les Tchèques ont prouvé à maintes reprises qu'il fallait résister à l'ennemi. Voilà le titre d'un texte publié dans le quotidien Hospodářské noviny, qui rappelle l'opération Anthropoïde du 27 mai 1942, lors de laquelle les parachutistes Josef Gabčík et Jan Kubiš ont attaqué le Reichsprotecteur en Bohême-Moravie, Reinhard Heydrich, mort 8 jours après des suites de ses blessures. Aucun membre de la résistance n'a réussi pendant la guerre à éliminer un dignitaire nazi aussi haut placé dans un pays occupé. Ces braves n'étaient pas seulement les 2 parachutistes, mais aussi quelques 30 autres parachutistes envoyés depuis Londres, sans oublier les milliers de personnes qui se sont engagées dans la résistance au sein du protectorat, écrit son auteur avant de poursuivre.
1: Cet héroïsme contredit l'idée largement répandue selon laquelle, en tant que petite nation, nous ne devrions pas nous battre, mais seulement compter sur la protection d'une grande puissance, ou encore proclamer en masse notre désir de paix. Nos ancêtres ont pourtant montré à plusieurs reprises que le combat avait un sens et qu'ils étaient capables de le mener. Pour l'époque moderne, il faut rappeler le rôle des légionnaires, mais aussi les batailles victorieuses de l'armée tchécoslovaque pour la région de Tchéchine et le tracé des nouvelles frontières du pays. Pendant la Seconde Guerre mondiale, plusieurs dizaines de milliers de Tchécoslovaques ont rejoint les armées françaises, britanniques et soviétiques dans leur lutte contre l'Allemagne. Ils ont prouvé que nous étions une nation de bons soldats et de citoyens courageux. Les Tchèques ont également démontré leur capacité militaire lors des missions menées à l'étranger après novembre 1989.
3: L'éditorialiste de Hospodářské noviny estime que l'attitude irresponsable de l'actuelle coalition gouvernementale sur la question de la défense de l'État bafoue ainsi l'héritage de ces soldats et citoyens courageux qui n'ont pas hésité à risquer leur vie dans la lutte pour la liberté. Il est indispensable, selon lui, que l'armée et l'État tchèque en tout entier soient prêts à se défendre aux côtés de leurs alliés de l'OTAN. Ce ne sont pas des déclarations qui arrêteront l'agresseur, mais uniquement une force dissuasive, souligne-t-il.

0: en Tchéquie, les maladies sexuellement transmissibles atteignent des chiffres records, rapporte l'hebdomadaire Respect, qui donne quelques détails à ce sujet.
1: Une vaste étude intitulée « Tchèque sexe » révèle qu'en Tchéquie, les hommes et les femmes ont moins de relations sexuelles qu'auparavant, mais que les MST montent en flèche. Le nombre de cas de syphilis a augmenté de 60% au cours des 10 dernières années, celui de la gonorrhée de 85%, tandis que les infections par le VIH ont atteint un niveau record l'année dernière, avec 293 cas recensés et une hausse de 9%. Or, les hétérosexuels ne sont pas habitués à se faire dépister, car les infections sont souvent asymptomatiques, de sorte qu'elles sont souvent détectées par hasard. Chez les femmes, par exemple, elles le sont lors du dépistage obligatoire du VIH et de la syphilis pendant la grossesse.
0: Comme les Tchèques ont une fréquence moindre des rapports sexuels qu'auparavant, la clé de l'augmentation des MST semble résider, d'après Respect, dans l'évolution des comportements sexuels.
1: En Tchéquie, le nombre de célibataires augmente, mais cela ne veut pas dire qu'ils ne sont pas sexuellement actifs. Ils peuvent donc avoir moins de rapports sexuels, mais avec un éventail plus large de partenaires. Les applications de rencontres jouent un rôle important à cet égard, d'après les

0: Données de l'étude ChecSex, les personnes qui se rencontrent en ligne ont davantage de partenaires sexuels, donc des relations plus risquées. Les applications permettent également de mettre en relation des personnes issues de milieux sociaux différents qui ne se seraient pas rencontrées autrement.
1: En ce qui concerne le VIH, l'étude montre que la proportion de nouveaux cas détectés dans les populations homosexuelles et hétérosexuelles a commencé à s'équilibrer. L'une des raisons est la migration, notamment en provenance d'Ukraine, où l'infection est plus répandue dans la population. Et les Blumlers respectent de signaler.
0: Alors que le comportement de la population hétérosexuelle a changé ces dernières années, l'approche en matière de prévention et de santé sexuelle n'a pas suivi cette évolution. De même, le système de santé tchèque ne s'y est pour l'instant pas du tout adapté.
1: Il n'est guère surprenant que la rencontre de l'association des Allemands des Sudètes, organisée à la fin de la semaine dernière à Brno dans le cadre de l'initiative Meeting Brno, placée sous le signe de la réconciliation, ait suscité des réactions et des commentaires aussi bien positifs que négatifs au sein de la société. Cet événement touche en effet, même indirectement, à certains des épisodes les plus douloureux de l'histoire millénaire des relations tchéco-allemandes, peut-on lire dans un texte publié sur le site actuania.cz qui explique.
0: Dans un pays libre, un tel événement peut et doit peut-être susciter un débat aussi passionné que le dernier derby entre le Sparta et le Slavia, pour une partie de la scène politique tchèque, notamment celle qui se complaît dans une rhétorique xénophobe et aux accents fascisants, ainsi que dans la nostalgie des symboles nazis, cette rencontre a naturellement servi de prétexte idéal pour souffler sur les braises du nationalisme, rouvrir de vieilles blessures et régler des comptes avec ses adversaires politiques. Aussi déplorable que cela soit, ce type de réaction s'inscrit désormais dans le climat social européen, nourri par les réseaux sociaux et les guerres culturelles. À l'inverse, il est tout aussi naturel qu'une partie du spectre politique et de la société civile tournée vers un avenir européen commun ait pris la défense de cette rencontre et de ses organisateurs.
1: Ce qui est en revanche plus inhabituel, selon l'auteur de l'article, ce sont les efforts déployés avec frénésie par les partis de la coalition gouvernementale pour faire passer ce débat sur le terrain politique institutionnel. Il en veut pour preuve le fait que la Chambre des députés, en l'absence des élus de l'opposition, a adopté quelques jours avant la rencontre une résolution la condamnant. Pourtant, souligne-t-il, la Tchéquie ne devrait pas aller à l'encontre des engagements internationaux qu'elle a pris en signant en 1997 la déclaration tchéco-allemande qui concerne notamment directement les Allemands des Sudètes. Le rapport de cette année sur l'état du climat en Europe, élaboré par le service européen Copernicus et l'Organisation météorologique mondiale, rappelle que le vieux continent est celui qui se réchauffe le plus rapidement. Qu'en est-il de la Tchéquie ? S'interroge un article publié sur le site Sedan Pravi, avant de donner quelques explications.
0: Si en Europe, c'est au Svalbard que le réchauffement est le plus rapide, et inversement, c'est dans le sud-ouest du continent qu'il est le plus lent, la Tchéquie se situe quelque part entre un rythme moyen et supérieur à la moyenne. Si l'on examine le réchauffement depuis la période 1850-1900, elle affiche pratiquement la même valeur que la moyenne européenne. Cela signifie également que depuis le début de la révolution industrielle, le pays s'est réchauffé presque deux fois plus vite que la moyenne mondiale. Et même si nous vivons sur un continent qui, avec l'Amérique du Nord, est le moins vulnérable aux effets du changement climatique, nous nous éloignons le plus rapidement de notre climat d'origine.
1: En Tchéquie, on le ressent clairement en ces dernières années. Par exemple, lors des vagues de chaleur estivale, des hivers chauds et peu enneigés, ou encore avec l'arrivée précoce du printemps. Toutefois, contrairement aux pays en développement, nous disposons de meilleures possibilités d'adaptation grâce à une économie plus avancée. De plus, la nature même du climat de la zone tempérée nous aide, conclut Sezen Spravi d'un ton optimiste.

la fin de cette émission en français sur Radio Prague International. 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C'est Guillaume Narguet qui sera aux manettes. 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Merci à toutes et à tous de votre fidélité. 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Bon week-end à toutes et à tous. Bon vent. Ahoy.

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2: Bonjour à toutes et à tous, bienvenue dans notre toute dernière émission quotidienne hors week-end sur Radio Prague International. À partir de la semaine prochaine, les jours ouvrés, retrouvez-nous les mardis et vendredis seulement pour des entretiens et un résumé de l'actu tchèque en fin de semaine. Le reste de l'actu tchèque, ce sera évidemment toujours sous forme d'articles et de podcasts dans cette émission. Aujourd'hui, entretien avec une sociologue française qui s'intéresse à la façon dont la guerre en Ukraine est perçue et analysée, notamment dans les médias tchèques, et puis nous avons lu la presse tchèque de cette semaine pour vous. Ce sera en seconde partie d'émission, mais tout de suite, le bulletin d'information avec Guillaume Narguet.
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3: Bonjour à toutes et à tous. Le Premier ministre tchèque condamne absolument les nouvelles attaques russes menées contre les infrastructures ukrainiennes. Des attaques au cours desquelles un drone s'est écrasé dans la nuit de jeudi à vendredi sur un immeuble résidentiel dans le sud-est de la Roumanie, faisant deux blessés légers. La République tchèque se tient résolument aux côtés de ses partenaires de l'Alliance Atlantique et condamne tout autant à l'agression russe qui se poursuit contre l'Ukraine, a indiqué Andrei Babiš, et ce dans un message publié ce vendredi matin sur le réseau X. Peu après, le ministère des Affaires étrangères a publié un message similaire, un message dans lequel il, je cite, « condamne les attaques russes aux frontières de l'OTAN », estimant également, je cite, « toujours inacceptable la mise en danger de civils, dont un mineur ». Au premier trimestre 2026, l'activité économique tchèque a connu une croissance en glissement annuel de l'ordre de 2,2%, selon les données révisées publiées ce vendredi par l'Office tchèque des statistiques. L'institution a revu à la hausse de 0,1 point sa précédente prévision faite pour la période janvier-mars à la fin du mois d'avril. Il s'agit également d'une hausse de 0,6% par rapport au trimestre précédent, soit le quatrième trimestre 2025. En 2025, justement, le taux moyen de progression pour l'ensemble de l'année avait été de 2,6%. Cette croissance a été principalement tirée par la hausse des dépenses de consommation des ménages, tandis que la formation brute de capital fixe, a augmenté d'un peu plus de 7%. En revanche, les variations des stocks et la balance commerciale ont eu un effet négatif puisque les exportations ont augmenté de 5,8% en glissement annuel, tandis que les importations ont, elles, augmenté de 8,2%. Événement devenu incontournable dans le calendrier culturel comme dans d'autres pays européens, la 18e nuit des églises, Noc Kostelů en tchèque, se tient en République tchèque ce vendredi soir partout dans le pays. Églises donc, mais aussi chapelles et autres lieux de culte garderont ainsi pour certains à titre exceptionnel leurs portes ouvertes au public jusque tard dans la soirée et accueilleront artistes, visiteurs ou simples curieux. Odvara, en français le courage, est le thème retenu pour cette édition 2026 par les organisateurs. Des organisateurs qui souhaitent mettre en avant, je cite, l'importance de la force intérieure, du déplacement de la peur et de l'ouverture d'esprit face à de nouvelles rencontres, comme de tradition, des milliers de concerts, visites guidées, conférences ou encore expositions sont prévues à cette occasion. Rappelons que l'édition 2025 de cette Nuit des Églises avait attiré en Tchéquie plus de 460 000 visiteurs. On passe au sport et d'abord au hockey sur glace, battu par la Finlande 4-1 en quart de finale. Jeudi à Zurich, la République tchèque est déjà éliminée du championnat du monde de hockey sur glace, donc pour le dernier match de l'entraîneur Radim Rulik à sa tête. La Reprezentace a été nettement dominée et s'est retrouvée menée de 3 buts dès le début du deuxième tiers-temps. 2 ans après le titre de champion du monde décroché à Prague, il s'agit là d'une nouvelle déception déception pour le hockey tchèque, dont l'équipe nationale, qui terminera à la 5e place de ce mondial, n'est pas parvenue à se qualifier pour les demi-finales pour la 2e année consécutive. La Suisse, le Canada et la Norvège sont les 3 autres équipes qualifiées pour les demi-finales qui seront disputées ce samedi. Et puis en football, l'équipe de République tchèque a, elle, entamé son stage de préparation à la phase finale de la Coupe du Monde avec un premier entraînement à Prague jeudi après-midi. Les 29 joueurs convoqués par le sélectionneur Miroslav Kobek sont tous bien présents et en bonne forme. Ce dimanche, la représentance disputera un match contre le Kosovo à Prague avant de s'envoler pour les États-Unis dans la soirée. La liste de joueurs sera alors réduite à 28 noms conformément à ce qu'exige le règlement. On termine ce bulletin avec un mot de météo. Après une semaine très ensoleillée, c'est un temps plus nuageux qui est attendu à compter de ce samedi, jour de la fête des Ferdinand. Ferdinand, donc en français. Quelques précipitations et orages sont également annoncés un peu partout sur le territoire. Les températures varieront entre 23 degrés en Moravie-Silésie, c'est-à-dire dans l'est du pays, 26 à Prague et 28 degrés en Bohême du Sud. Enfin à Prague, le soleil se lèvera à 4h57 minutes et se couchera à 20h57.
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2: Joséphine Brive est doctorante en sociologie à l'université de Bordeaux et chercheuse associée au CEFRES de Prague. Depuis plusieurs mois, elle mène une étude comparative entre la France et la Tchéquie sur la manière dont la guerre en Ukraine est étudiée, racontée et analysée à la fois dans les universités et dans les médias. Au fil de ses jours réguliers à Prague, la chercheuse s'est entretenue avec universitaires, chercheurs et journalistes pour tenter de comprendre ce que révèle le regard tchèque sur ce conflit qui bouleverse l'Europe depuis l'invasion russe à grande échelle de 2022 et ce qui le différencie du regard français. Entre mémoire de 1968, accueil des réfugiés ukrainiens, place des experts et différence de traitement médiatique, elle revient dans cet entretien sur les premiers enseignements de ses travaux. C'est au micro d'Alexis Rosenzweig.
4: Je m'appelle Joséphine Brive, je suis doctorante en sociologie à l'Université de Bordeaux, associée au CEFRES à Prague.
5: C'est une thèse de sociologie du journalisme ?
4: C'est une thèse de sociologie du journalisme, sociologie des intellectuels et sociologie du travail intellectuel surtout.
5: Pourquoi avoir choisi de comparer France et Tchéquie sur le sujet ukrainien ?
4: Je voulais comprendre qu'est-ce qui se joue au niveau européen et pas seulement français, et donc je voulais faire une comparaison on va dire grossièrement Europe de l'Ouest, Europe centrale, pour voir si les différences nationales avaient un impact. Et je voulais voir si en République tchèque, le fait que c'est été le pays qui a accueilli le plus d'Ukrainiennes après 2022 en proportion de sa population, le fait que ce soit un pays qui était envahi en 1968, changeait quelque chose à la façon dont le sujet de la guerre russo-ukrainienne était traité en République tchèque.
5: On peut dire que vous en êtes à peu près à la moitié de vos travaux ?
4: À la moitié de mon financement de thèse, mais peut-être un petit peu moins que la moitié de mes travaux.
5: Qu'est-ce qui vous a surpris, peut-être, pour commencer par ça, dans ce que vous faisiez comme idée de cette comparaison entre France et Tchéquie, qui, dans les faits, ne se vérifie peut-être pas ?
4: On m'a moins parlé de l'invasion de 1968 que ce à quoi je m'attendais. C'était peut-être une préconception de chercheuse française.
5: C'est-à-dire que du côté tchèque, on a moins évoqué le traumatisme de 68 et de l'invasion soviétique que ce que
4: oui.
5: Vous pensiez.
4: Oui, c'est ça. On a moins fait référence à ça comme la raison pour laquelle on avait accueilli beaucoup d'Ukrainiens et d'Ukrainiennes ou pour laquelle on se sentait, enfin les Tchèques se seraient sentis plus proches de l'expérience ukrainienne parce qu'il y aurait un parallèle avec l'invasion de la Tchécoslovaquie en 1968. On m'en a moins parlé que ce à quoi je m'attendais. Les Tchèques y ont moins fait référence.
5: Même si les politiciens, dans mon souvenir en tout cas, y avaient fait pas mal allusion.
4: De ce que j'en parle avec des gens qui vivent ici, c'est que c'était une référence plutôt présente en 2022-2023, et moi j'arrive en République tchèque à la fin 2024 déjà, et donc on en parle moins, même l'opinion publique déjà quand moi j'arrive en République tchèque a un petit peu basculé de une hospitalité assez forte envers les Ukrainiens a déjà un moment de méfiance, voire d'hostilité un petit peu envers les réfugiés ukrainiennes. Donc j'arrive entre guillemets un petit peu après ça.
5: Vous mettez au féminin ukrainienne, ça a été une majorité de femmes avec enfants, mais il y a aussi des hommes.
4: Oui, il y en a, mais c'est vrai que j'utilise le féminin générique parce que 80% des adultes, 75% des adultes, je crois, qui fuient l'Ukraine sont des femmes. Et la grande majorité sont des femmes avec des enfants. Donc, par habitude, je mets au féminin générique.
5: D'autres choses, d'autres faits qui vous ont surpris, marqué dans les entretiens que vous avez pu mener jusqu'à présent, ici à Prague ?
4: Je pense que j'ai été surprise par la volonté des acteurs universitaires de plus accueillir les intellectuels, notamment les universitaires, et leur tentative de plaider pour l'accueil également des universitaires russes sans qu'ils aient à faire preuve d'être agents de l'étranger, comme la dénomination russe du pouvoir. Donc, si j'ai bien compris, sont accueillis les universitaires russes qui sont considérés par le Kremlin comme agents de l'étranger. Mais c'est évidemment un petit peu restrictif et ça implique, entre guillemets, de se mettre assez en danger pour être sur la liste et puis arriver à sortir de Russie. Et donc, j'ai pu voir des acteurs universitaires qui essayaient de plaider pour une politique plus accueillante des universitaires russes en République tchèque, ce qui avait l'air d'être un petit peu difficilement entendable au niveau des autorités politiques.
5: Et comparé à la France, par exemple ?
4: C'est difficilement... Disons qu'en France, il y a déjà le programme PAUSE, qui est le programme d'accueil des universitaires et des artistes en danger, qui est mis en place depuis 2017. Donc, au moment de l'invasion russe à grande échelle de l'Ukraine, les collègues ukrainiens et russes ont pu bénéficier de ce programme sur la base de leur mise en danger dans leur pays d'origine. Donc, il y avait déjà des choses qui pouvaient être réutilisées, ce qui n'était pas le cas ici en République tchèque. Il y avait les programmes d'accueil européen, notamment des bourses, enfin en lien avec Marie Curie, mais pas de programme national tchèque. Et comme les universités et les facultés sont dans des situations économiques assez difficiles, suivant évidemment les facultés, il n'y avait pas de fonds propres en fait pour accueillir. Donc il y a à la fois évidemment les volontés politiques, mais il y a aussi les réalités de ce qui est possible économiquement. Et comme il n'y avait pas de programme spécifique en République tchèque, ça a été plus difficile d'accueillir spécifiquement les universitaires russes ou ukrainiens.
5: Les grandes différences que vous avez pu noter jusqu'ici dans vos travaux se situent à quel niveau entre France et Tchéquie ?
4: Les études ukrainiennes, historiquement, sont beaucoup plus développées en République tchèque qu'en France. Les études littéraires ukrainiennes, avec ici à la faculté de lettres à l'université Charles, à Prague, à Masaryk, aussi à Brno et à Olomouc. Donc j'ai pu rencontrer les trois départements, ce qui pour un pays... plus petit que la France et beaucoup plus que ce qui est possible en études ukrainiennes en France, où seul l'INALCO permet une formation de la licence au doctorat en études ukrainiennes. Donc, évidemment, il y a plus d'experts sur l'Ukraine en République tchèque, mais ça reste des experts, ce qu'on dit des ukrainistes, donc des experts sur la langue ukrainienne. Mais c'est malgré tout une grande différence que c'était une langue qui déjà était enseignée, contrairement à la France.
5: Au niveau des médias et de la presse,
4: c'est la partie de ma thèse où qui est le moins développée pour l'instant. J'ai fait tous les entretiens avec les universitaires en République tchèque que je souhaitais rencontrer, à peu près une vingtaine, la même chose en France. C'est la partie la moins développée pour l'instant qui nécessite encore des recherches. De ce que j'ai l'impression, pour l'instant, la plupart des journalistes tchèques qui travaillent en Ukraine parlent ukrainien ou russe et ne fonctionnent pas avec des fixeurs pour des raisons de plus grande connaissance des langues et du pays, pour des raisons économiques aussi parce qu'évidemment il faut payer les fixeurs, les traducteurs. Là où en France, à part les quelques correspondants permanents ou pigistes, mais qui vivent de façon permanente en Ukraine, les journalistes français ont beaucoup plus recours à des traducteurs et à des fixeurs. Ce qui, au vu de... Enfin, en tout cas en sociologie du journalisme, change beaucoup de choses sur l'information qui est produite, parce qu'il y a un intermédiaire, donc ça facilite beaucoup de choses. Ça peut aussi en... Ça peut créer une sorte de distance. Donc ça, c'est assez intéressant à étudier.
5: Et pour ce qui est des titres ou de la tendance générale, ça, ce sera dans les prochains mois, prochaines années.
4: Oui, c'est ça. C'est encore à fignoler.
5: La différence, quand vous allez parler à des gens en province ou à Prague, dans la capitale, est-ce qu'elle est notable ?
4: Alors, eux, ils parlent de la marge de manœuvre et de la proximité... avec, entre guillemets, le pouvoir, dans le sens où, par exemple, à l'Université Charles, de ce que j'ai compris, beaucoup d'étudiants, notamment en sciences sociales, peuvent être recrutés potentiellement pour travailler dans les cabinets ministériels, ce qui est moins le cas dans les villes hors de Prague. Ce qui, paradoxalement, leur laisse une marge de manœuvre plus grande parce que l'organisation est relativement décentrée, donc ils font un petit peu plus... ils ont plus de marge d'autonomie. D'après ce qu'ils disent, et encore, c'est des choses qui doivent être vérifiées, parce que pour l'instant, c'est sur quelques entretiens, il faut que je vérifie aussi ces informations.
5: La période actuelle est au changement, avec le changement de gouvernement et les lois qui se mettent en place, avec des partis de la nouvelle coalition gouvernementale qui ont fait campagne contre l'aide telle qu'elle était apportée aux Ukrainiens, fameuse Lex Ukraina, les permis de séjour longue durée, la protection temporaire. Vous parliez d'hostilité, vous l'avez perçu pendant vos différents séjours ici en Tchéquie ?
4: Il y avait une inquiétude, en effet, pendant les élections. Mon dernier séjour, c'était en octobre et en novembre 2025, donc juste avant, pendant et après les résultats des élections. Il y avait une assez grande inquiétude, en effet. Et aujourd'hui, j'interroge les acteurs pour voir qu'est-ce qui a changé depuis l'arrivée au pouvoir de ce gouvernement Babiš 2. Et les gens... Pour l'instant, en tout cas, voit pas des différences significatives et voit plus ça comme on attendra de voir en effet qu'est-ce qui est réellement voté, qu'est-ce qui passe au Parlement. Mais il n'y a pas des gens, en tout cas des retours des acteurs sur le terrain, des normes avant-après, j'allais dire.
5: De ce que vous avez pu entendre de vos interlocuteurs ici en Tchéquie, jusqu'ici surtout dans les universités, dans le milieu universitaire, est-ce que on vous demande, est-ce que vous avez l'impression qu'il y a déjà un avis sur les opinions en France, le fait que ce soit plus éloigné, que les Tchèques se disent que les Français sont beaucoup moins concernés, peut-être ?
4: Oui, c'est quelque chose qui revient de « vous êtes plus loin, vous vous rendez moins compte, peut-être ». Ça, c'est vrai. Mais dans le domaine universitaire, il y a eu plusieurs collaborations entre la France, la République tchèque et l'Ukraine. Et beaucoup des universitaires qui ont un temps fait, on va dire, escale à Prague, ensuite se sont installés plus durablement en France. Notamment, on en parlait, les universitaires russes. Donc, il y a des collaborations universitaires qui sont mises en place et qui permettent, on va dire,

0: Les Tchèques ont prouvé à maintes reprises qu'il fallait résister à l'ennemi. Voilà le titre d'un texte publié dans le quotidien Hospodářské noviny, qui rappelle l'opération Anthropoïde du 27 mai 1942, lors de laquelle les parachutistes Josef Gabčík et Jan Kubiš ont attaqué le Reichsprotecteur en Bohême Moravie, Reinhard Heydrich, mort 8 jours après des suites de ses blessures. Aucun membre de la résistance n'a réussi pendant la guerre à éliminer un dignitaire nazi aussi haut placé dans un pays occupé. Ces braves n'étaient pas seulement les 2 parachutistes, mais aussi quelques 30 autres parachutistes envoyés depuis Londres, sans oublier les milliers de personnes qui se sont engagées dans la résistance au sein du protectorat, écrit son auteur avant de poursuivre.
1: Cet héroïsme contredit l'idée largement répandue selon laquelle, en tant que petite nation, nous ne devrions pas nous battre, mais seulement compter sur la protection d'une grande puissance, ou encore proclamer en masse notre désir de paix. Nos ancêtres ont pourtant montré à plusieurs reprises que le combat avait un sens et qu'ils étaient capables de le mener. Pour l'époque moderne, il faut rappeler le rôle des légionnaires, mais aussi les batailles victorieuses de l'armée tchécoslovaque pour la région de Tchéchine et le tracé des nouvelles frontières du pays. Pendant la Seconde Guerre mondiale, plusieurs dizaines de milliers de Tchécoslovaques ont rejoint les armées françaises, britanniques et soviétiques dans leur lutte contre l'Allemagne. Ils ont prouvé que nous étions une nation de bons soldats et de citoyens courageux. Les Tchèques ont également démontré leur capacité militaire lors des missions menées à l'étranger après novembre 1989.
0: L'éditorialiste de Hospodářské noviny estime que l'attitude irresponsable de l'actuelle coalition gouvernementale sur la question de la défense de l'État bafoue ainsi l'héritage de ces soldats et citoyens courageux qui n'ont pas hésité à risquer leur vie dans la lutte pour la liberté. Il est indispensable, selon lui, que l'armée et l'État tchèque en tout entier soient prêts à se défendre aux côtés de leurs alliés de l'OTAN. Ce ne sont pas des déclarations qui arrêteront l'agresseur, mais uniquement une force dissuasive, souligne-t-il.

0: En Tchéquie, les maladies sexuellement transmissibles atteignent des chiffres records, rapporte l'hebdomadaire Respect, qui donne quelques détails à ce sujet.
1: Une vaste étude intitulée « Tchèque sexe » révèle qu'en Tchéquie, les hommes et les femmes ont moins de relations sexuelles qu'auparavant, mais que les MST montent en flèche. Le nombre de cas de syphilis a augmenté de 60% au cours des 10 dernières années. Celui de la gonorrhée de 85%, tandis que les infections par le VIH ont atteint un niveau record l'année dernière avec 293 cas recensés et une hausse de 9%. Or, les hétérosexuels ne sont pas habitués à se faire dépister car les infections sont souvent asymptomatiques, de sorte qu'elles sont souvent détectées par hasard. Chez les femmes, par exemple, elles le sont lors du dépistage obligatoire du VIH et de la syphilis pendant la grossesse.
0: Comme les Tchèques ont une fréquence moindre des rapports sexuels qu'auparavant, la clé de l'augmentation des MST semble résider, d'après Respect, dans l'évolution des comportements sexuels.
1: En Tchéquie, le nombre de célibataires augmente, mais cela ne veut pas dire qu'ils ne sont pas sexuellement actifs. Ils peuvent donc avoir moins de rapports sexuels, mais avec un éventail plus large de partenaires. Les applications de rencontres jouent un rôle important à cet égard. D'après les données de l'étude Tchèque Sexe, les personnes qui se rencontrent en ligne ont davantage de partenaires sexuels, donc des relations plus risquées. Les applications permettent également de mettre en relation des personnes issues de milieux sociaux différents qui ne se seraient pas rencontrées autrement.
0: En ce qui concerne le VIH, l'étude montre que la proportion de nouveaux cas détectés dans les populations homosexuelles et hétérosexuelles a commencé à s'équilibrer. L'une des raisons est la migration, notamment en provenance d'Ukraine, où l'infection est plus répandue dans la population. Et les Blumler respectent de signaler.
1: Alors que le comportement de la population hétérosexuelle a changé ces dernières années, l'approche en matière de prévention et de santé sexuelle n'a pas suivi cette évolution. De même, le système de santé tchèque ne s'y est pour l'instant pas du tout adapté.
0: Il n'est guère surprenant que la rencontre de l'Association des Allemands des Sudètes, organisée à la fin de la semaine dernière à Brno dans le cadre de l'initiative Meeting Brno, placée sous le signe de la réconciliation.

0: conciliation et susciter des réactions et des commentaires aussi bien positifs que négatifs au sein de la société. Cet événement touche en effet, même indirectement, à certains des épisodes les plus douloureux de l'histoire millénaire des relations tchéco-allemandes, peut-on lire dans un texte publié sur le site actuania.cz qui explique.
1: Dans un pays libre, un tel événement peut et doit peut-être susciter un débat aussi passionné que le dernier derby entre le Sparta et le Slavia, pour une partie de la scène politique tchèque, notamment celle qui se complaît dans une rhétorique xénophobe et aux accents fascisants, ainsi que dans la nostalgie des symboles nazis, cette rencontre a naturellement servi de prétexte idéal pour souffler sur les braises du nationalisme, rouvrir de vieilles blessures et régler des comptes avec ses adversaires politiques. Aussi déplorable que cela soit, ce type de réaction s'inscrit désormais dans le climat social européen, nourri par les réseaux sociaux et les guerres culturelles. À l'inverse, il est tout aussi naturel qu'une partie du spectre politique et de la société civile tournée vers un avenir européen commun ait pris la défense de cette rencontre et de ses organisateurs.
0: Ce qui est en revanche plus inhabituel, selon l'auteur de l'article, ce sont les efforts déployés avec frénésie par les partis de la coalition gouvernementale pour faire passer ce débat sur le terrain politique institutionnel. Il en veut pour preuve le fait que la Chambre des députés, en l'absence des élus de l'opposition, a adopté quelques jours avant la rencontre une résolution la condamnant. Pourtant, souligne-t-il, la Tchéquie ne devrait pas aller à l'encontre des engagements internationaux qu'elle a pris en signant en 1997 la déclaration tchéco-allemande qui concerne notamment directement les Allemands des Sudètes. Le rapport de cette année sur l'état du climat en Europe, élaboré par le service européen Copernicus et l'Organisation météorologique mondiale, rappelle que le vieux continent est celui qui se réchauffe le plus rapidement. Qu'en est-il de la Tchéquie ? S'interroge un article publié sur le site Sedan Pravi, avant de donner quelques explications.
1: Si en Europe, c'est au Svalbard que le réchauffement est le plus rapide, et inversement, c'est dans le sud-ouest du continent qu'il est le plus lent, la Tchéquie se situe quelque part entre un rythme moyen et supérieur à la moyenne. Si l'on examine le réchauffement depuis la période 1850-1900, elle affiche pratiquement la même valeur que la moyenne européenne. Cela signifie également que depuis le début de la révolution industrielle, le pays s'est réchauffé presque deux fois plus vite que la moyenne mondiale. Et même si nous vivons sur un continent qui, avec l'Amérique du Nord, est le moins vulnérable aux effets du changement climatique, nous nous éloignons le plus rapidement de notre climat d'origine.
0: En Tchéquie, on le ressent clairement en ces dernières années. Par exemple, lors des vagues de chaleur estivale, des hivers chauds et peu enneigés, ou encore avec l'arrivée précoce du printemps. Toutefois, contrairement aux pays en développement, nous disposons de meilleures possibilités d'adaptation grâce à une économie plus avancée. De plus, la nature même du climat de la zone tempérée nous aide, conclut Sezen Spravi d'un ton optimiste.

C'est la fin de cette émission en français sur Radio Prague International. Samedi, on vous présente notre toute nouvelle émission 100% foot tchèque. 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Bon week-end à toutes et à tous. Bon vent. Ahoy.

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2: Bonjour à toutes et à tous, bienvenue dans notre toute dernière émission quotidienne hors week-end sur Radio Prague International. À partir de la semaine prochaine, les jours ouvrés, retrouvez-nous les mardis et vendredis seulement pour des entretiens et un résumé de l'actu tchèque en fin de semaine. Le reste de l'actu tchèque, ce sera évidemment toujours sous forme d'articles et de podcasts dans cette émission. Aujourd'hui, entretien avec une sociologue française qui s'intéresse à la façon dont la guerre en Ukraine est perçue et analysée, notamment dans les médias tchèques, et puis nous avons lu la presse tchèque de cette semaine pour vous. Ce sera en seconde partie d'émission, mais tout de suite, le bulletin d'information avec Guillaume Narguet.
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3: Bonjour à toutes et à tous. Le Premier ministre tchèque condamne absolument les nouvelles attaques russes menées contre les infrastructures ukrainiennes. Des attaques au cours desquelles un drone s'est écrasé dans la nuit de jeudi à vendredi sur un immeuble résidentiel dans le sud-est de la Roumanie, faisant deux blessés légers. La République tchèque se tient résolument aux côtés de ses partenaires de l'Alliance Atlantique et condamne tout autant à l'agression russe qui se poursuit contre l'Ukraine, a indiqué Andrei Babiš, et ce dans un message publié ce vendredi matin sur le réseau X. Peu après, le ministère des Affaires étrangères a publié un message similaire, un message dans lequel il, je cite, « condamne les attaques russes aux frontières de l'OTAN », estimant également, je cite, « toujours inacceptable la mise en danger de civils, dont un mineur ». Au premier trimestre 2026, l'activité économique tchèque a connu une croissance en glissement annuel de l'ordre de 2,2%, selon les données révisées publiées ce vendredi par l'Office tchèque des statistiques. L'institution a revu à la hausse de 0,1 point sa précédente prévision faite pour la période janvier-mars à la fin du mois d'avril. Il s'agit également d'une hausse de 0,6% par rapport au trimestre précédent, soit le quatrième trimestre 2025. En 2025, justement, le taux moyen de progression pour l'ensemble de l'année avait été de 2,6%. Cette croissance a été principalement tirée par la hausse des dépenses de consommation des ménages, tandis que la formation brute de capital fixe, a augmenté d'un peu plus de 7%. En revanche, les variations des stocks et la balance commerciale ont eu un effet négatif puisque les exportations ont augmenté de 5,8% en glissement annuel, tandis que les importations ont, elles, augmenté de 8,2%. Événement devenu incontournable dans le calendrier culturel comme dans d'autres pays européens, la 18e nuit des églises, Noc Kostelů en tchèque, se tient en République tchèque ce vendredi soir partout dans le pays. Églises donc, mais aussi chapelles et autres lieux de culte garderont ainsi pour certains à titre exceptionnel leurs portes ouvertes au public jusque tard dans la soirée et accueilleront artistes, visiteurs ou simples curieux. Odvara, en français le courage, est le thème retenu pour cette édition 2026 par les organisateurs. Des organisateurs qui souhaitent mettre en avant, je cite, « l'importance de la force intérieure, du déplacement de la peur et de l'ouverture d'esprit face à de nouvelles rencontres, comme de tradition des milliers de concerts, visites guidées, conférences ou encore expositions sont prévues à cette occasion ». Rappelons que l'édition 2025 de cette Nuit des Églises avait attiré en Tchéquie plus de 460 000 visiteurs. On passe au sport et d'abord au hockey sur glace, battu par la Finlande 4-1 en quart de finale. Jeudi à Zurich, la République tchèque est déjà éliminée du championnat du monde de hockey sur glace, donc pour le dernier match de l'entraîneur Radim Rulik à sa tête. La représentace a été nettement dominée et s'est retrouvée menée de 3 buts dès le début du deuxième tiers-temps. 2 ans après le titre de champion du monde décroché à Prague, il s'agit là d'une nouvelle déception pour le hockey tchèque, dont l'équipe nationale, qui terminera à la 5e place de ce mondial, n'est pas parvenue à se qualifier pour les demi-finales pour la 2e année consécutive. La Suisse, le Canada et la Norvège sont les 3 autres équipes qualifiées pour les demi-finales qui seront disputées ce samedi. Et puis en football, l'équipe de République tchèque a, elle, entamé son stage de préparation à la phase finale de la Coupe du Monde avec un premier entraînement à Prague jeudi après-midi. Les 29 joueurs convoqués par le sélectionneur Miroslav Kobek sont tous bien présents et en bonne forme. Ce dimanche, la représentante disputera un match contre le Kosovo à Prague avant de s'envoler pour les États-Unis dans la soirée. La liste de joueurs sera alors réduite à 28 noms conformément à ce qu'exige le règlement. On termine ce bulletin avec un mot de météo. Après une semaine très ensoleillée, c'est un temps plus nuageux qui est attendu à compter de ce samedi, jour de la fête des Ferdinand. Ferdinand, donc en français. Quelques précipitations et orages sont également annoncés un peu partout sur le territoire. Les températures varieront entre 23 degrés en Moravie-Silésie, c'est-à-dire dans l'est du pays, 26 à Prague et 28 degrés en Bohême du Sud. Enfin à Prague, le soleil se lèvera à 4h57 et se couchera à 20h57.
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2: Joséphine Brive est doctorante en sociologie à l'Université de Bordeaux et chercheuse associée au CEFRES de Prague. Depuis plusieurs mois, elle mène une étude comparative entre la France et la Tchéquie sur la manière dont la guerre en Ukraine est étudiée, racontée et analysée à la fois dans les universités et dans les médias. Au fil de ses jours réguliers à Prague, la chercheuse s'est entretenue avec universitaires, chercheurs et journalistes pour tenter de comprendre ce que révèle le regard tchèque sur ce conflit qui bouleverse l'Europe depuis l'invasion russe à grande échelle de 2022 et ce qui le différencie du regard français. Entre mémoire de 1968, accueil des réfugiés ukrainiens, place des experts et différence de traitement médiatique, elle revient dans cet entretien sur les premiers enseignements de ses travaux. C'est au micro d'Alexis Rosenzweig.
4: Je m'appelle Joséphine Brive, je suis doctorante en sociologie à l'Université de Bordeaux, associée au CEFRES à Prague.
5: C'est une thèse de sociologie du journalisme ?
4: C'est une thèse de sociologie du journalisme, sociologie des intellectuels et sociologie du travail intellectuel surtout.
5: Pourquoi avoir choisi de comparer France et Tchéquie sur le sujet ukrainien ?
4: Je voulais comprendre qu'est-ce qui se joue au niveau européen et pas seulement français, et donc je voulais faire une comparaison on va dire grossièrement Europe de l'Ouest, Europe centrale, pour voir si les différences nationales avaient un impact. Et je voulais voir si en République tchèque, le fait que c'était le pays qui a accueilli le plus d'Ukrainiennes après 2022 en proportion de sa population, le fait que ce soit un pays qui était envahi en 1968, changeait quelque chose à la façon dont le sujet de la guerre russo-ukrainienne était traité en République tchèque.
5: On peut dire que vous en êtes à peu près à la moitié de vos travaux ?
4: À la moitié de mon financement de thèse, mais peut-être un petit peu moins que la moitié de mes travaux.
5: Qu'est-ce qui vous a surpris, peut-être, pour commencer par ça, dans ce que vous faisiez comme idée de cette comparaison entre France et Tchéquie, qui, dans les faits, ne se vérifie peut-être pas ?
4: On m'a moins parlé de l'invasion de 1968 que ce à quoi je m'attendais. C'était peut-être une préconception de chercheuse française.
5: C'est-à-dire que du côté tchèque, on a moins évoqué le traumatisme de 68 et de l'invasion soviétique que ce que
4: oui.
5: Vous pensiez.
4: Oui, c'est ça. On a moins fait référence à ça comme la raison pour laquelle on avait accueilli beaucoup d'Ukrainiens et d'Ukrainiennes ou pour laquelle on se sentait, enfin les Tchèques se seraient sentis plus proches de l'expérience ukrainienne parce qu'il y aurait un parallèle avec l'invasion de la Tchécoslovaquie en 1968. On m'en a moins parlé que ce à quoi je m'attendais. Les Tchèques y ont moins fait référence.
5: Même si les politiciens, dans mon souvenir en tout cas, y avaient fait pas mal allusion.
4: De ce que j'en parle avec des gens qui vivent ici, c'est que c'était une référence plutôt présente en 2022-2023, et moi j'arrive en République tchèque à la fin 2024 déjà, et donc on en parle moins, même l'opinion publique déjà quand moi j'arrive en République tchèque a un petit peu basculé de une hospitalité assez forte envers les Ukrainiens à déjà un moment de méfiance, voire d'hostilité un petit peu envers les réfugiés ukrainiennes. Donc j'arrive entre guillemets un petit peu après ça.
5: Vous mettez au féminin ukrainienne, ça a été une majorité de femmes avec enfants, mais il y a aussi des hommes.
4: Oui, il y en a, mais c'est vrai que j'utilise le féminin générique parce que 80% des adultes, 75% des adultes, je crois, qui fuient l'Ukraine sont des femmes, et la grande majorité sont des femmes avec des enfants, donc par habitude je mets au féminin générique.
5: D'autres choses, d'autres faits qui vous ont surpris, marqué dans les entretiens que vous avez pu mener jusqu'à présent, ici à Prague ?
4: Je pense que j'ai été surprise par la volonté des acteurs universitaires de plus accueillir les intellectuels, notamment les universitaires, et leur tentative de plaider pour l'accueil également des universitaires russes sans qu'ils aient à faire preuve d'être agents de l'étranger, comme la dénomination russe du pouvoir. Donc si j'ai bien compris, sont accueillis les universitaires russes qui sont considérés par le Kremlin comme agents de l'étranger. Mais c'est évidemment un petit peu restrictif et ça implique entre guillemets de se mettre assez en danger pour être sur la liste et puis arriver à sortir de Russie. Et donc j'ai pu voir des acteurs universitaires qui essayaient de plaider pour une politique plus accueillante des universitaires russes en République tchèque, ce qui avait l'air d'être un petit peu difficilement entendable au niveau des autorités politiques.
5: Et comparé à la France, par exemple ?
4: C'est difficilement... Disons qu'en France, il y a déjà... Le programme PAUSE, qui est le programme d'accueil des universitaires et des artistes en danger, qui est mis en place depuis 2017. Donc, au moment de l'invasion russe à grande échelle de l'Ukraine, les collègues ukrainiens et russes ont pu bénéficier de ce programme sur la base de leur mise en danger dans leur pays d'origine. Donc, il y avait déjà des choses qui pouvaient être réutilisées, ce qui n'était pas le cas ici en République tchèque. Il y avait les programmes d'accueil européen, notamment des bourses, enfin, en lien avec Marie Curie, mais pas de programme national tchèque. Et comme les universités et les facultés sont dans des situations économiques assez difficiles, suivant évidemment les facultés, il n'y avait pas de fonds propres, en fait, pour accueillir. Donc, il y a à la fois évidemment les volontés politiques, mais il y a aussi les réalités de ce qui est possible économiquement. Et comme il n'y avait pas de programme spécifique en République tchèque, ça a été plus difficile d'accueillir spécifiquement les universitaires russes ou ukrainiens.
5: Les grandes différences que vous avez pu noter jusqu'ici dans vos travaux se situent à quel niveau entre France et Tchéquie ?
4: Les études ukrainiennes, historiquement, sont beaucoup plus développées en République tchèque qu'en France. Les études littéraires ukrainiennes, avec ici à la faculté de lettres à l'université Charles, à Prague, à Masaryk, aussi à Brno et à Olomouc. Donc j'ai pu rencontrer les trois départements, ce qui pour un pays... plus petit que la France et beaucoup plus que ce qui est possible en études ukrainiennes en France où seul l'INALCO permet une formation de la licence au doctorat en études ukrainiennes. Donc, évidemment, il y a plus d'experts sur l'Ukraine en République tchèque, mais ça reste des experts, ce qu'on dit des ukrainistes, donc des experts sur la langue ukrainienne. Mais c'est malgré tout une grande différence que c'était une langue qui déjà était enseignée contrairement à la France.
5: Au niveau des médias et de la presse ?
4: C'est la partie de ma thèse où qui est le moins développée pour l'instant. J'ai fait tous les entretiens avec les universitaires en République tchèque que je souhaitais rencontrer, à peu près une vingtaine, la même chose en France. C'est la partie la moins développée pour l'instant qui nécessite encore des recherches. De ce que j'ai l'impression pour l'instant, la plupart des journalistes tchèques qui travaillent en Ukraine parlent ukrainien ou russe et ne fonctionnent pas avec des fixeurs. Pour des raisons de plus grande connaissance des langues et du pays, pour des raisons économiques aussi, parce qu'évidemment, il faut payer les fixeurs, les traducteurs. Là où en France, à part les quelques correspondants permanents ou pigistes, mais qui vivent de façon permanente en Ukraine, les journalistes français ont beaucoup plus recours à des traducteurs et à des fixeurs. Ce qui, au vu de... Enfin, en tout cas en sociologie du journalisme, change beaucoup de choses sur l'information qui est produite, parce qu'il y a un intermédiaire, donc ça facilite beaucoup de choses. Ça peut aussi en... Ça peut créer une sorte de distance. Donc ça, c'est assez intéressant à étudier.
5: Et pour ce qui est des titres ou de la tendance générale, ça, ce sera dans les prochains mois, prochaines années.
4: Oui, c'est ça. C'est encore à fignoler.
5: La différence quand vous allez parler à des gens en province ou à Prague, dans la capitale, est-ce qu'elle est notable ?
4: Alors, eux, ils parlent de la marge de manœuvre et de la proximité avec, entre guillemets, le pouvoir, dans le sens où, par exemple, à l'Université Charles, de ce que j'ai compris, beaucoup d'étudiants, notamment en sciences sociales, peuvent être recrutés potentiellement pour travailler dans les cabinets ministériels, ce qui est moins le cas dans les villes hors de Prague. Ce qui, paradoxalement, leur laisse une marge de manœuvre plus grande parce que l'organisation est relativement décentrée, donc ils font un petit peu plus... ils ont plus de marge d'autonomie. D'après ce qu'ils disent, et encore, c'est des choses qui doivent être vérifiées, parce que pour l'instant, c'est sur quelques entretiens, il faut que je vérifie aussi ces informations.
5: La période actuelle est au changement, avec le changement de gouvernement et les lois qui se mettent en place, avec des partis de la nouvelle coalition gouvernementale qui ont fait campagne contre l'aide telle qu'elle était apportée aux Ukrainiens, fameuse Lex Ukraina, les permis de séjour longue durée, la protection temporaire. Vous parliez d'hostilité, vous l'avez perçu pendant vos différents séjours ici en Tchéquie ?
4: Il y avait une inquiétude, en effet, pendant les élections. Mon dernier séjour, c'était en octobre et en novembre 2025, donc juste avant, pendant et après les résultats des élections. Il y avait une assez grande inquiétude, en effet. Et aujourd'hui, j'interroge les acteurs pour voir qu'est-ce qui a changé depuis l'arrivée au pouvoir de ce gouvernement Babiš 2. Et les gens... Pour l'instant, en tout cas, voit pas des différences significatives et voit plus ça comme on attendra de voir en effet qu'est-ce qui est réellement voté, qu'est-ce qui passe au Parlement. Mais il n'y a pas des gens, en tout cas des retours des acteurs sur le terrain, des normes avant-après, j'allais dire.
5: De ce que vous avez pu entendre de vos interlocuteurs ici en Tchéquie, jusqu'ici surtout dans les universités, dans le milieu universitaire, est-ce que on vous demande, est-ce que vous avez l'impression qu'il y a déjà un avis sur les opinions en France, le fait que ce soit plus éloigné, que les Tchèques se disent que les Français sont beaucoup moins concernés, peut-être ?
4: Oui, c'est quelque chose qui revient de « vous êtes plus loin, vous vous rendez moins compte, peut-être ». Ça, c'est vrai. Mais dans le domaine universitaire, il y a eu plusieurs collaborations entre la France, la République tchèque et l'Ukraine. Et beaucoup des universitaires qui ont un temps fait, on va dire, escale à Prague, ensuite se sont installés plus durablement en France. Notamment, on en parlait, les universitaires russes. Donc, il y a des collaborations universitaires qui sont mises en place et qui permettent, on va dire, de dépasser ces différences et de joindre les forces pour essayer de faire des collaborations universitaires qui permettent à l'ensemble de l'Europe de mieux comprendre l'Ukraine et de produire un savoir sur cette guerre en cours qui soit le plus juste possible.
2: Et on retrouve tout de suite Alena Gebertova qui a lu la presse tchèque de la semaine écoulée.
6: Miroir de la société à la lumière de la presse. Les Tchèques ont prouvé à maintes reprises qu'il fallait résister à l'ennemi. Voilà le titre d'un texte publié dans le quotidien Hospodářské noviny, qui rappelle l'opération Anthropoïde du 27 mai 1942, lors de laquelle les parachutistes Josef Gabčík et Jan Kubiš ont attaqué le Reichsprotecteur en Bohême Moravie, Reinhard Heydrich, mort 8 jours après des suites de ses blessures. Aucun membre de la résistance n'a réussi pendant la guerre à éliminer un dignitaire nazi aussi haut placé dans un pays

0: mais aussi les batailles victorieuses de l'armée tchécoslovaque pour la région de Těšín et le tracé des nouvelles frontières du pays. Pendant la Seconde Guerre mondiale, plusieurs dizaines de milliers de Tchécoslovaques ont rejoint les armées françaises, britanniques et soviétiques dans leur lutte contre l'Allemagne. Ils ont prouvé que nous étions une nation de bons soldats et de citoyens courageux. Les Tchèques ont également démontré leur capacité militaire lors des missions menées à l'étranger après novembre 1989.
1: L'éditorialiste de Hospodářské noviny estime que l'attitude irresponsable de l'actuelle coalition gouvernementale sur la question de la défense de l'État bafoue ainsi l'héritage de ces soldats et citoyens courageux qui n'ont pas hésité à risquer leur vie dans la lutte pour la liberté. Il est indispensable, selon lui, que l'armée et l'État tchèque en tout entier soient prêts à se défendre aux côtés de leurs alliés de l'OTAN. Ce ne sont pas des déclarations qui arrêteront l'agresseur, mais uniquement une force dissuasive, souligne-t-il.

0: En Tchéquie, les maladies sexuellement transmissibles atteignent des chiffres records, rapporte l'hebdomadaire Respect, qui donne quelques détails à ce sujet.
1: Une vaste étude intitulée « Check Sex » révèle qu'en Tchéquie, les hommes et les femmes ont moins de relations sexuelles qu'auparavant, mais que les MST montent en flèche. Le nombre de cas de syphilis a augmenté de 60% au cours des 10 dernières années, celui de la gonorrhée de 85%, tandis que les infections par le VIH ont atteint un niveau record l'année dernière, avec 293 cas recensés et une hausse de 9%. Or, les hétérosexuels ne sont pas habitués à se faire dépister, car les infections sont souvent asymptomatiques, de sorte qu'elles sont souvent détectées par hasard. Chez les femmes, par exemple, elles le sont lors du dépistage obligatoire du VIH et de la syphilis pendant la grossesse.
0: Comme les Tchèques ont une fréquence moindre des rapports sexuels qu'auparavant, la clé de l'augmentation des MST semble résider, d'après Respect, dans l'évolution des comportements sexuels.
1: En Tchéquie, le nombre de célibataires augmente, mais cela ne veut pas dire qu'ils ne sont pas sexuellement actifs. Ils peuvent donc avoir moins de rapports sexuels, mais avec un éventail plus large de partenaires. Les applications de rencontres jouent un rôle important à cet égard. D'après les données de l'étude Check Sex, les personnes qui se rencontrent en ligne ont davantage de partenaires sexuels, donc des relations plus risquées. Les applications permettent également de mettre en relation des personnes issues de milieux sociaux différents qui ne se seraient pas rencontrées autrement.
0: En ce qui concerne le VIH, l'étude montre que la proportion de nouveaux cas détectés dans les populations homosexuelles et hétérosexuelles a commencé à s'équilibrer. L'une des raisons est la migration, notamment en provenance d'Ukraine, où l'infection est plus répandue dans la population. Et les Blumlers respectent de signaler.
1: Alors que le comportement de la population hétérosexuelle a changé ces dernières années, l'approche en matière de prévention et de santé sexuelle n'a pas suivi cette évolution. De même, le système de santé tchèque ne s'y est pour l'instant pas du tout adapté.
0: Il n'est guère surprenant que la rencontre de l'Association des Allemands des Sudètes, organisée à la fin de la semaine dernière à Brno dans le cadre de l'initiative Meeting Brno, placée sous le signe de la réconciliation, ait suscité des réactions et des commentaires aussi bien positifs que négatifs au sein de la société. Cet événement touche en effet, même indirectement, à certains des épisodes les plus douloureux de l'histoire millénaire des relations tchéco-allemandes, peut-on lire dans un texte publié sur le site actuania.cz qui explique.
1: Dans un pays libre, un tel événement peut et doit peut-être susciter un débat aussi passionné que le dernier derby entre le Sparta et le Slavia, pour une partie de la scène politique tchèque, notamment celle qui se complaît dans une rhétorique xénophobe et aux accents fascisants, ainsi que dans la nostalgie des symboles nazis, cette rencontre a naturellement servi de prétexte idéal pour souffler sur les braises du nationalisme, rouvrir de vieilles blessures et régler des comptes avec ses adversaires politiques. Aussi déplorable que cela soit, ce type de réaction s'inscrit désormais dans le climat social européen, nourri par les réseaux sociaux et les guerres culturelles. À l'inverse, il est tout aussi naturel qu'une partie du spectre politique et de la société civile tournée vers un avenir européen commun ait pris la défense de cette rencontre et de ses organisateurs.
0: Ce qui est en revanche plus inhabituel, selon l'auteur de l'article, ce sont

0: Les efforts déployés avec frénésie par les partis de la coalition gouvernementale pour faire passer ce débat sur le terrain politique institutionnel. Il en veut pour preuve le fait que la Chambre des députés, en l'absence des élus de l'opposition, a adopté quelques jours avant la rencontre une résolution la condamnant. Pourtant, souligne-t-il, la Tchéquie ne devrait pas aller à l'encontre des engagements internationaux qu'elle a pris en signant en 1997, la déclaration tchéco-allemande qui concerne notamment directement les Allemands des Sudètes. Le rapport de cette année sur l'état du climat en Europe, élaboré par le service européen Copernicus et l'Organisation météorologique mondiale, rappelle que le vieux continent est celui qui se réchauffe le plus rapidement. Qu'en est-il de la Tchéquie ? S'interroge un article publié sur le site Nanpravi, avant de donner quelques explications.
1: Si en Europe, c'est au Svalbard que le réchauffement est le plus rapide, et inversement, c'est dans le sud-ouest du continent qu'il est le plus lent, la Tchéquie se situe quelque part entre un rythme moyen et supérieur à la moyenne. Si l'on examine le réchauffement depuis la période 1850-1900, elle affiche pratiquement la même valeur que la moyenne européenne. Cela signifie également que depuis le début de la révolution industrielle, le pays s'est réchauffé presque deux fois plus vite que la moyenne mondiale. Et même si nous vivons sur un continent qui, avec l'Amérique du Nord, est le moins vulnérable aux effets du changement climatique, nous nous éloignons le plus rapidement de notre climat d'origine.
0: En Tchéquie, on le ressent clairement en ces dernières années. Par exemple, lors des vagues de chaleur estivale, des hivers chauds et peu enneigés, ou encore avec l'arrivée précoce du printemps. Toutefois, contrairement aux pays en développement, nous disposons de meilleures possibilités d'adaptation grâce à une économie plus avancée. De plus, la nature même du climat de la zone tempérée nous aide, conclut Cézanne Spravi d'un ton optimiste.

C'est la fin de cette émission en français sur Radio Prague International. 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Merci à toutes et à tous de votre fidélité. 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Bon week-end à toutes et à tous. Bon vent. Ahoy.

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2: Dobrý den, bonjour à toutes et à tous et bienvenue à l'écoute de Radio Prague International en français et à l'écoute d'une nouvelle émission, qui nous permettra de décortiquer le football tchèque et son actualité sous tous ses angles. Une émission que nous vous proposerons désormais en compagnie de Lazar van Paris. Lazar, ahoy.
3: Ahoy, merci.
2: Lazar van Paris, cofondateur d'un excellent site footballski.fr. Lazar également passionné de football d'Europe centrale et de l'Est, et plus particulièrement de football tchèque, puisqu'il est installé à Prague depuis quelques années. Alors Lazar, nous sommes au moins deux passionnés de football tchèque, et à travers cette nouvelle émission, nous espérons, eh bien, convaincre d'autres auditeurs. Alors, avant de nous lancer, Lazar, pourrais-tu te présenter en quelques mots et puis nous expliquer d'où provient ta passion pour ce football tchèque et plus généralement d'Europe de l'Est?
3: Tout d'abord, merci beaucoup pour cette invitation. Tout a commencé en 2012 lors d'un voyage universitaire avec mon université à l'époque, où nous sommes rendus à Belgrade, où j'ai découvert d'abord un nouveau pays. Et à la suite de ça, mon engouement pour le football a pris le dessus et nous avons créé avec d'autres collègues à l'époque le site footballski.fr qui s'intéressait à ce football d'Europe centrale et de l'Est qui était assez méconnu, ou plutôt dirons-nous connu pour de mauvaises raisons, alors qu'il y a de très belles histoires à raconter, il y a de longs formats à évoquer, et c'est comme ça que nous avons choisi de partir dans cette direction de longs papiers pour traiter justement en profondeur de ce football d'Europe centrale et de l'Est. Et par la force des choses, en arrivant à Prague en 2018, enchaîner sur le football tchèque a été d'une continuité naturelle.
2: Alors depuis, tu suis régulièrement ce football tchèque, tu fréquentes régulièrement également les stades. Alors dans cette émission, pour cette première, on va d'abord faire un bilan de la saison 2025-2026 de la Chanceliga, comme s'appelle le championnat de République tchèque, un championnat qui s'est achevé tout récemment dimanche dernier avec la 35e et dernière journée. Bilan, un Slavia de Prague qui a conservé son titre de champion sans jamais véritablement trembler, un Sparta deuxième et puis un Victoria Plzeň troisième, soit donc un classement sans véritable surprise par rapport aux attentes du début de saison et finalement conforme aussi au classement des budgets comme dans beaucoup d'autres pays en Europe, ou du moins pour ce trio de tête, Sparta, donc Slavia, Sparta, Plzeň.
3: En effet, c'est un championnat qui n'a pas amené beaucoup de surprises. Tout s'est déroulé conformément au plan, si on peut dire ça comme ça. Le Slavia Prague était champion l'année dernière. Ils avaient perdu le titre il y a deux ans contre le Sparta. Et le retour en force, entre guillemets, du Slavia, conjugué aussi avec un Sparta qui est plus faible ces deux dernières années, que ce soit en termes de joueurs ou même au niveau d'un point de vue management, car le club surfe toujours sur cette vague d'il y a deux ans, a du mal à se réinventer. Pour preuve, lors du départ de leur entraîneur Brian Priske, qui a gagné le titre il y a deux ans, ils ont juste gardé l'adjoint l'année dernière. Et lorsque cet entraîneur principal, Brian Priske, a été viré de son club précédent, il a été rappelé l'été dernier. Donc on est toujours sur ce nonchalandisme qui fait que le club travaille pas forcément autant que d'autres clubs. Et donc le Slavia est donc cet vainqueur avec toutes les métriques qu'on peut imaginer et largement devant à tous les niveaux.
2: Donc un Slavia désormais double champion en titre. Et qu'est-ce qui, selon toi, Lazar, explique cette nette domination? Alors même si le club praguois Et en tant que propriétaire depuis quelque temps du milliardaire tchèque Pavel Tkač dispose de confortables moyens financiers, ne serait-ce qu'à l'échelle tchèque. Il y a aussi une forme de stabilité sportive avec notamment un entraîneur, Jindřich Trpišovský, qui est quand même présent au club depuis 2017. Ça fera 10 ans la saison prochaine s'il est toujours en poste. Et puis on sent bien que d'année en année, il y a un style de jeu, une signature Slavia qui reste et qui pour l'instant fait le succès du club, encore une fois, ne serait-ce qu'à l'échelle nationale.
3: La question financière n'en est plus une aujourd'hui avec la vague de récents rachats de clubs par des milliardaires tchèques. Et donc la majorité des clubs ont changé de main ces deux dernières années, que ce soit en première ou en seconde division. Donc les arguments financiers aujourd'hui n'existent pas trop pour le haut du tableau, en tout cas de première division. Pour le Slavia, ce qu'on peut voir, c'est effectivement il y a une empreinte Jindřich Trpišovský qui existe avec un jeu très fluide, très poussé vers l'avant, où on va chercher de la profondeur et jouer un jeu très direct. On retrouve également cette patte au niveau du recrutement, où pendant de très nombreuses années, il y avait deux filières de recrutement, que ce soit un peu comme le Lyon de la grande époque, où on va récupérer des talents partout en championnat tchèque pour les faire éclore et les revendre plus tard. Et l'autre école, c'est celle de joueurs souvent d'origine africaine, des joueurs qui sont souvent physiques et rapides, qu'on va souvent récupérer ces dernières années dans les championnats nordiques, que ce soit en Norvège ou au Danemark, et en faire un alliage complémentaire dans ces deux cas. Et ça, c'est vraiment quelque chose qu'on retrouve ces dernières années et qui est devenu cette empreinte aussi du Slavia ces dernières saisons.
2: Oui, le meilleur exemple pour ce qui est de ces joueurs africains, c'est bien évidemment le latéral Mbodji. Sénégalais Malik Diouf qui la saison dernière avait quitté le Slavia pour rejoindre West Ham et la Premier League. Alors ça ne s'est pas trop bien passé pour lui cette saison, à côté de notamment du milieu défensif Tomáš Souček, puisqu'on le sait, West Ham est descendu en deuxième division. Tu as évoqué, Lazare, le style de jeu du Slavia. Personnellement, je parlerais plutôt d'un style très agressif avec beaucoup de pressing très haut sur le terrain et puis surtout beaucoup de duels. Alors un style de jeu qui continue de porter ses fruits à l'échelle nationale, comme le confirment les deux titres de champion consécutifs, mais alors beaucoup moins désormais sur la scène européenne, et ce contrairement il y a encore quelques saisons où les adversaires et même parfois des grands noms du foot européen étaient surpris par l'intensité mise par le Slavia, notamment à domicile. Cette réalité a été confirmée sur la scène européenne cette saison avec le parcours décevant des Pragois du Slavia en Ligue des Champions, puisqu'ils n'ont terminé la phase de Ligue qu'à la 34e place, et ce sans décrocher la moindre victoire. Donc c'est quand même un style de jeu qui est, je dirais, à ses limites, et pour avoir assisté à tous les matchs de Ligue des Champions au stade cette saison, j'ai vraiment trouvé que le Slavia, autant dominait le championnat tchèque, ça c'est indiscutable, autant face à des équipes européennes. Bon, après, c'est sûr qu'il y avait certains grands noms. Ce système, ce style de jeu montre ses limites.
3: C'est peut-être les limites du recrutement et du management sportif du Slavia ces dernières années. C'est justement une équipe qui est peut-être trop construite pour le championnat tchèque et qui montre rapidement ses limites en Europe. Plus que le résultat européen, je pense qu'il a été décevant, ça a été la forme, la manière. On n'a jamais eu un Slavia qui a proposé quoi que ce soit d'intéressant. Ils ont voulu jouer leur jeu, très bien, mais leur jeu a jamais été en mesure d'attaquer ou de mettre en difficulté les nombreux adversaires qui sont venus en République tchèque cette année. Contrairement par exemple au Viktoria Plzeň qui a fait une excellente qualification européenne et de très beaux matchs en Europa League.
2: Pour ce qui est du Slavia, toi comme moi, on aime fréquenter les stades tchèques. Le Slavia est aussi un club réputé. Et là, par contre, également à l'échelle européenne pour l'ambiance qui règne dans son stade d'Eden, notamment avec cette fameuse tribune sévère ou tribune nord en français. Alors, la fin de saison du Slavia et le titre de champion n'a qu'à être terni par le comportement des supporters de cette fameuse tribune qui, lors du derby décisif de Prague contre le Sparta, quelques minutes avant le coup de sifflet final, ont envahi le terrain. Alors, c'était quelques centaines de supporters. Il y a eu quelques agressions de joueurs du Sparta, même si finalement il n'y a rien eu de très grave. Il y a eu des jets de fumigène dans le parcage, en direction du parcage des supporters du Sparta, qui ne sont pas des saints non plus, faut bien le préciser. Et, toi, en tant que Français, c'est des scènes auxquelles on a aussi assisté en France. On l'a vu à Nantes lors de la dernière journée avec un match qui a été interrompu à cause des supporters ou des ultras de la tribune Loire.
3: Nice également.
2: Nice-Metz aussi. Nice va jouer son match retour de barrage contre Saint-Étienne dans un stade à huis clos. Également parce que, en raison du comportement des supporters, on a vu aussi des scènes similaires, même en Écosse, avec les supporters du Celtic et encore ailleurs. Néanmoins, quel est ton regard par rapport à ces incidents au Slavia ?
3: Premièrement, je pense que c'est des images qui sont quand même assez graves et qui sont assez incompréhensibles, alors que le club est à quelques secondes d'un nouveau titre et d'une célébration. Envahir le terrain de cette façon-là pour s'attaquer aux joueurs, c'est quand même dramatique. Pour ce qu'il en est du Slavia et de la question pragoise, je pense que ça soulève une certaine question sur la proximité du management du Slavia avec leurs ultras et l'indépendance des ultras par rapport à cette dernière. Ce qu'on peut également dire, c'est que ces dernières années, le Slavia a fait la promotion active des pyrographie, tout ce qui va être animation des tribunes réalisée par cette tribune à Sévère. Ça fait partie, on va dire, de leur offre commerciale, entre guillemets, et c'est quelque chose qui est devenu très important pour vendre la marque Slavia. On peut pas faire un match à l'Eden aujourd'hui sans qu'il y ait un tifo, sans qu'il y ait des animations dans ces tribunes. Et c'est quelque chose qui est attendu et donc qui soulève aussi cette question du comment ils financent, comment ils gèrent, et donc quelle est leur indépendance vis-à-vis du management. Et donc, est-ce que le management et le président de Verdi étaient au courant ? Oui, non. Et pourquoi la sécurité n'a pas demandé à intervenir ? Parce que, encore une fois, ici, c'est la sécurité qui demande à la police d'intervenir avant qu'il y ait des problèmes. Et là, on voit que la sécurité a trop tardé. Donc ça, c'est quand même dommage que ces images viennent ternir la fête du Slavia.
2: Ouais, parce que finalement, malgré ça, c'est vrai qu'il y a quand même une ambiance assez exceptionnelle au Slavia avec un petit stade. On parle beaucoup de du projet d'agrandissement. Alors c'est compliqué parce que le stade du Slavia est situé en ville avec des différents immeubles habités, occupés autour. Néanmoins, c'est vrai que cette tribune nord et plus généralement tout le stade donne une ambiance exceptionnelle. Tu as l'occasion parfois d'aller au Slavia, c'est pas facile, les matchs sont souvent disputés à guichet fermé.
3: J'ai eu l'occasion d'y aller quelques fois ces dernières saisons. Effectivement, c'est un stade assez facile d'accès, comme tu dis, pas très loin du centre-ville, qu'on peut accéder assez facilement en tram. Et en plus de cet aspect sympathique, convivial, il y a quand même vraiment cette ambiance qui est mise par la tribune à Sévère qui est vraiment exceptionnelle, il faut le reconnaître, et ça fait partie des raisons pour lesquelles les gens vont au stade. Il ne faut pas s'en cacher. On préfère tous aller dans un stade où il y a de l'ambiance, où il y a de l'animation, où il y a quelque chose qui se passe, plutôt qu'un stade mort. C'est pas possible. Et donc, il va falloir trouver un espèce d'équilibre entre trop et pas assez. Et ça fait partie, entre guillemets, du charme du football tchèque. On peut aller au Bohemians aussi, qui est à Vresovice, comme le Slavia, où il y a le derby de Vresovice.
2: Alors, préciser que le stade de Bohemians, qui est en cours de rénovation, se situe à quelques centaines de mètres de celui du Slavia. C'est même pas un derby de Prague, c'est un derby de quartier.
3: Exactement.
2: Le quartier, effectivement, de Vresovice.
3: Et donc là aussi, on a une ambiance qui est tout à fait exceptionnelle, bon enfant, gentille. Ou de la même façon que si on va au Sparta, l'ambiance va être pesante, forte et impressionnante également. Peut-être plus centrée autour de quelques individus et moins répartie à l'intérieur du stade. Mais là aussi, dans tous les cas, les stades de Prague en général offrent des expériences et des ambiances uniques.
2: Alors un mot sur le Sparta, forcément on ne peut pas parler que du Slavia. Le Sparta, tu en as déjà touché un mot, et cette saison a effectivement été marquée par le retour sur le banc de l'entraîneur danois Brian Priske qui avait été viré du Feyenoord de Rotterdam la saison dernière. Alors un retour que l'on doit qualifier de moins réussi par rapport aux deux saisons qu'il avait passées précédemment à Prague avant son départ pour les Pays-Bas, puisqu'il avait permis au Sparta, Brian Priske, donc, de remporter deux titres de champion en 2023 et 2024. Alors, quel est... on sait que c'est toujours compliqué hein, de se remettre en couple avec son ex. Et c'est un peu l'histoire du Sparta.
3: Disons que les joueurs qui sont restés sont plus âgés. Les joueurs qui sont partis n'ont pas forcément été remplacés par des joueurs du même calibre. Et donc, on se retrouve dans une situation où il a beau vouloir pratiquer du jeu, vouloir faire des passes et faire quelque chose de léché, au final, si on n'a pas les hommes pour, ou que les hommes ne sont plus en état de le faire, c'est compliqué. Et donc aujourd'hui, on a clairement un manque de qualité par rapport au Sparta d'il y a 2-3 ans. Et ça se paye, tout simplement. Donc le club va devoir réagir. Ils ont déjà essayé d'investir cet hiver en amenant plusieurs joueurs. Force est de constater que le résultat n'est pas à la hauteur de ce qu'ils auraient espéré. Et aujourd'hui, tous les yeux se portent sur le directeur sportif, un certain Tomasz Rosicki, qui est au club depuis quand même de nombreuses années maintenant, avec un résultat qui est pour le moins décevant. On a eu ces deux titres, mais que ce soit dans le jeu, que ce soit dans les joueurs, on manque un peu de référence, vraiment. Et l'autre problème, c'est que les titres ont été régulièrement perdus assez tôt dans la saison. Comme cette année où on a un Slavia qui termine très loin devant. C'était le cas les saisons précédentes de la même façon.
2: Alors on a évoqué Slavia, Sparta, mais la dernière journée a été marquée par un grand duel de bas de tableau. Très bas de tableau même. Donc tu as assisté à Prague samedi dernier au match de la peur entre deux clubs que l'on peut qualifier mythiques du football tchèque, le Dukla Prague, ancien club de l'armée, et le Baník Ostrava. C'est le grand club de Moravie-Silésie, tout à l'est du pays. Alors c'était un match avec le malheur au vaincu, puisque le vaincu était condamné à une descente directe en deuxième division. Et finalement, c'est Ostrava qui était dernier avant le coup d'envoi, qui avait donc absolument besoin de s'imposer pour sauver sa peau, qui s'est imposé 3-0. Curiosité, grâce à 3 buts inscrits contre leur camp par des joueurs du Dukla. Quand on connaît les pratiques du football tchèque, ça peut sembler curieux. Néanmoins, cette victoire permet à Ostrava de disputer les barrages et le maintien dans l'élite. Et on le sait aujourd'hui, après le premier match aller des barrages, est en bonne voie, puisque Ostrava s'est imposé 3-0 contre Taborsko. Alors Lazare, tu as assisté au match, tu étais dans cette fameuse grande tribune du stade du Kla, qui offre Juliska, s'appelle ce stade, le quartier aussi, qui offre d'ailleurs une vue magnifique sur Prague, tellement elle est grande et haute. Un match auquel tu as assisté en compagnie notamment de milliers de supporters du Baník qui avaient effectué le déplacement depuis Ostrava. Alors c'est quand même quelques centaines de kilomètres. Alors quel est ton sentiment sur ce match? Et surtout, parle-nous de l'ambiance, puisqu'il avait beaucoup été question de ces supporters du Baník dans les jours qui ont précédé la rencontre.
3: Effectivement, je pense que c'était la chose la plus impressionnante de ce match, c'était cette présence de tous les Chachaji qui
2: c'est le surnom des supporters
3: du Banik, et qui étaient vraiment partout dans le stade. Je pense qu'il y avait peut-être au moins la moitié du stade qui était blanche et bleue aux couleurs donc du Banik. On avait peut-être 25% qui étaient aux couleurs du club local du Dukla, donc le doré et le rouge, et enfin le reste qui était des lambda qui venait pour assister à une rencontre de football sous haute tension et qui méritait le détour. Et donc effectivement, ce qu'on peut dire, c'est que tout s'est très bien passé. L'ambiance a été très chaleureuse, très gentille. Je n'avais pas l'occasion de connaître, d'avoir été à Ostrava plus avant et donc de visiter ce stade. Et les supporters et du Banik ont chanté pendant 90 minutes. Ils ne se sont pas arrêtés une minute et ont montré une exceptionnelle image du supporterisme. Il faut le préciser parce que, comme tu disais avant, quelques jours avant, il y avait eu quelques questions quand même sur le bon esprit, on va dire, et ce qui pourrait se passer. Beaucoup redouté si jamais il y avait des problèmes, un débordement du stade ou des problèmes de sécurité comme tu l'as évoqué. Et donc effectivement c'était un match assez plaisant à regarder, même si le Ostrava a gagné grâce à des erreurs individuelles du Dukla plus que sur une domination collective.

0: Alors effectivement, Ostrava, c'est un gros nom du football tchèque, hein, réputé pour la qualité de sa formation, avec des supporters qui sont parmi les meilleurs dans le pays.
1: D'ailleurs, en termes de supporters, on avait également la présence de Milan Baroš, l'ancien Lyonnais,
0: Ouais,
1: dans les
0: ouais, ouais,
1: tribunes,
0: ouais, ouais.
1: qui lui aussi avait l'air très content des performances de son club de cœur.
0: Il nous reste plus beaucoup de temps déjà, là, ça passe vite. On aurait pu aussi parler d'autres temps forts de cette saison 2025-2026, des meilleurs joueurs ou révélations aussi. Il y en a quelques-unes, ce sera peut-être pour une autre fois, mais donc le championnat étant fini, on tourne la page. On va très vite passer à une autre actualité pour le football tchèque, et c'est bien évidemment,
1: La
0: comme
1: Coupe
0: pour
1: du Monde.
0: beaucoup de... Voilà, la Coupe du Monde à laquelle la... représentatif ou la repré, comme disent les supporters tchèques, c'est-à-dire l'équipe nationale, participera pour la première fois depuis 20 ans. Bon, il y a 48 équipes, c'est quand même plus facile désormais. Mais la dernière fois, c'était en Allemagne en 2026, avec encore c'était la génération des Pavel Nedved, Petr Čech, Tomáš Rosický et autres, ben Milan Baroš, dont on vient de parler. Dans les rangs de
1: La
0: l'équipe
1: génération
0: nationale. Alors,
1: dorée.
0: c'est plus le même effectif désormais. N'empêche, enfin, la République tchèque va participer à une phase finale de Coupe du Monde.
1: Ah, et puis il y a quand même un bel effectif aujourd'hui, mine de rien, entre des Schick, entre des Schulz, des Tuchel, Souček et Hornicek en termes de gardien. Il y a quand même une colonne vertébrale qui est très présente, qui est très solide et qui, si elle arrive à s'entendre et jouer avec les joueurs un peu sur les ailes, on peut imaginer et espérer de choses à peu près intéressantes.
0: Oui, on peut imaginer. Ceci dit, quand on a vu les barrages, la chance pour la République tchèque a été que ces deux matchs de barrage se disputent à Prague. D'abord contre l'Irlande, qualification au tir au but. Danemark, le Danemark était, à mon humble avis, nettement supérieur aux Tchèques, qui ont été bien organisés. C'est souvent leur point fort, la tactique et l'état d'esprit, l'organisation collective, mais enfin qualification aussi
1: Il
0: de
1: fallait se
0: justesse.
1: qualifier.
0: Voilà,
1: C'était le point
0: tout à fait,
1: important.
0: tout à fait. Les Tchèques,
1: Peu importe la manière, il fallait se qualifier. Ils se sont qualifiés. On n'a plus qu'à espérer qu'ils ont appris et qu'ils vont être capables de proposer du jeu et de proposer quelque chose qui sera légèrement supérieur à ce qu'on a pu voir effectivement.
0: Alors, rappelons que la République tchèque, à cette Coupe du Monde, fera son entrée en matière. Ce sera très vite, hein, contre la Corée du Sud. Ce sera le deuxième match de la compétition, tout de suite après le match d'ouverture. Ce sera le 12 juin au Mexique. Alors, la Tchéquie est placée dans le groupe A. Elle affrontera ensuite l'Afrique du Sud et le Mexique. On évoquera les chances de cette représentation dans une prochaine émission. En attendant, la semaine dernière, le sélectionneur, nouveau sélectionneur, puisqu'il a pris ses fonctions en début d'année, Miroslav Koubek a annoncé une liste de 29 joueurs pour le stage de préparation qui est en cours cette semaine et qui s'achèvera par un match contre le Kosovo à Prague ce 31 mai. Ce sera le dernier match à Prague, puisque tout de suite après, les Tchèques s'envoleront pour les États-Unis. Donc dimanche soir, une liste à laquelle on pouvait s'attendre. Alors 29 joueurs, certes, qui sera réduite à 26 forcément d'ici dimanche. Trois très jeunes joueurs, Dominique Kabongo, puis les milieux de terrain Alexandre Sojka et Hugo Sochurek, qui a lui 17 ans. Un très jeune joueur donc du Sparta Prague qui la possibilité de montrer ce qu'ils ont en eux, mais pour le reste sélection assez classique dans laquelle on retrouve notamment le milieu offensif ou attaquant de l'Olympique Lyonnais, forcément Pavel Schulz, et ce la différence de son partenaire de club Adam Karabets. Karabets, lui, ne jouait plus à Lyon, donc forcément c'était difficile pour lui, même s'il avait participé au barrage, d'être appelé pour cette Coupe du Monde. Mais pour le reste, assez classique, les noms principaux sont là.
1: On a quand même un ancien entraîneur de Pilsen qui s'appuie fortement sur les joueurs qu'il connaît. Beaucoup de joueurs de Pilsen dans cette liste, ou beaucoup de joueurs qui sont passés par Pilsen dans cette liste, ce qui permet d'espérer justement un jeu plus prononcé, plus léché à partir du moment où il va être en confiance et il va pouvoir donner les clés du camion à

0: ces joueurs-là. Et par rapport à donc à ces joueurs-là, à ce que tu viens d'évoquer, effectivement, Karabatz n'est pas là, tout comme Anthony Kinski, le gardien de Tottenham, qui préfère ne pas aller à la Coupe du Monde pour soigner une blessure. Donc on imagine que le poste de numéro 1 ne lui avait été attribué par les équipes de gardiens, et donc il préfère faire l'impasse, tout comme Vaclav Tcherny qui joue à Beşiktaş, qui lui aussi n'est pas dans cette liste-là. On pourra noter quand même le retour de Adam Ložek, l'ancien grand prodige du football tchèque qui joue aujourd'hui à Hoffenheim et qui revient de blessure, même si ses performances en équipe nationale ont été assez décriées. D'une façon générale, et de la même façon on a le grand retour aussi de Jan Kurkta, l'attaquant du Sparta Prague qui revient après sa dernière sélection était en septembre si je me rappelle bien.
1: Lazare, on parlera de ces plus en détail de cette sélection des chances tchèques à ce mondial en Amérique dans la prochaine émission. En attendant, merci beaucoup pour ta participation et puis eh ben, on te retrouvera de nouveau très bientôt pour parler, on l'espère, de ce football tchèque.
0: Merci pour l'invitation, à bientôt.
1: Voilà, merci encore Lazare. C'est donc la fin pour cette fois de cette nouvelle émission Foot de Radio Prague International. Merci de votre attention et à très bientôt de nouveau avec le foot, le sport et toute l'actualité tchèque dans vos oreilles. Naslyšenou, ahoj.

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2: Dobrý den, bonjour à toutes et à tous et bienvenue à l'écoute de Radio Prague International en français et à l'écoute d'une nouvelle émission, qui nous permettra de décortiquer le football tchèque et son actualité sous tous ses angles. Une émission que nous vous proposerons désormais en compagnie de Lazar van Paris. Lazar, ahoy.
3: Ahoy, merci.
2: Lazar van Paris, cofondateur d'un excellent site footballski.fr. Lazar également passionné de football d'Europe centrale et de l'Est, et plus particulièrement de football tchèque, puisqu'il est installé à Prague depuis quelques années. Alors Lazar, nous sommes au moins deux passionnés de football tchèque, et à travers cette nouvelle émission, nous espérons, eh bien, convaincre d'autres auditeurs. Alors, avant de nous lancer, Lazar, pourrais-tu te présenter en quelques mots et puis nous expliquer d'où provient ta passion pour ce football tchèque et plus généralement d'Europe de l'Est?
3: Tout d'abord, merci beaucoup pour cette invitation. Tout a commencé en 2012 lors d'un voyage universitaire avec mon université à l'époque, où nous sommes rendus à Belgrade, où j'ai découvert d'abord un nouveau pays. Et à la suite de ça, mon engouement pour le football a pris le dessus et nous avons créé avec d'autres collègues à l'époque le site footballski.fr qui s'intéressait à ce football d'Europe centrale et de l'Est qui était assez méconnu, ou plutôt dirons-nous connu pour de mauvaises raisons, alors qu'il y a de très belles histoires à raconter, il y a de longs formats à évoquer, et c'est comme ça que nous avons choisi de partir dans cette direction de longs papiers pour traiter justement en profondeur de ce football d'Europe centrale et de l'Est. Et par la force des choses, en arrivant à Prague en 2018, enchaîner sur le football tchèque a été d'une continuité naturelle.
2: Alors depuis, tu suis régulièrement ce football tchèque, tu fréquentes régulièrement également les stades. Alors dans cette émission, pour cette première, on va d'abord faire un bilan de la saison 2025-2026 de la Chanceliga, comme s'appelle le championnat de République tchèque, un championnat qui s'est achevé tout récemment dimanche dernier avec la 35e et dernière journée. Bilan à Slavia de Prague qui a conservé son titre de champion sans jamais véritablement trembler, un Sparta deuxième et puis un Victoria Plzeň troisième, soit donc un classement sans véritable surprise par rapport aux attentes du début de saison et finalement conforme aussi au classement des budgets comme dans beaucoup d'autres pays en Europe, ou du moins pour ce trio de tête, Sparta, donc Slavia, Sparta, Plzeň.
3: En effet, c'est un championnat qui n'a pas amené beaucoup de surprises. Tout s'est déroulé conformément au plan, si on peut dire ça comme ça. Le Slavia Prague était champion l'année dernière. Ils avaient perdu le titre il y a deux ans contre le Sparta, et le retour en force, entre guillemets, du Slavia, conjugué aussi avec un Sparta qui est plus faible ces deux dernières années, que ce soit en termes de joueurs ou même au niveau d'un point de vue management, car le club surfe toujours sur cette vague d'il y a deux ans, a du mal à se réinventer. Pour preuve, lors du départ de leur entraîneur Brian Priske, qui a gagné le titre il y a deux ans, ils ont juste gardé l'adjoint l'année dernière. Et lorsque cet entraîneur principal, Brian Priske, a été viré de son club précédent, il a été rappelé l'été dernier. Donc on est toujours sur ce nonchalandisme qui fait que le club travaille pas forcément autant que d'autres clubs. Et donc le Slavia est donc cet vainqueur avec toutes les métriques qu'on peut imaginer et largement devant à tous les niveaux.
2: Donc un Slavia désormais double champion en titre. Et qu'est-ce qui, selon toi, Lazar, explique cette nette domination, alors même si le club pragois et en tant que propriétaire depuis quelque temps du milliardaire tchèque Pavel Tkač dispose de confortables moyens financiers, ne serait-ce qu'à l'échelle tchèque. Il y a aussi une forme de stabilité sportive avec notamment un entraîneur, Jindřich Trpišovský, qui est quand même présent au club depuis 2017. Ça fera 10 ans la saison prochaine s'il est toujours en poste. Et puis on sent bien que d'année en année, il y a un style de jeu, une signature Slavia qui reste et qui pour l'instant fait le succès du club, encore une fois ne serait-ce qu'à l'échelle nationale.
3: La question financière n'en est plus une aujourd'hui avec la vague de récents rachats de clubs par des milliardaires tchèques. Et donc la majorité des clubs ont changé de main ces deux dernières années, que ce soit en première ou en seconde division. Donc les arguments financiers aujourd'hui n'existent pas trop pour le haut du tableau, en tout cas de première division. Pour le Slavia, ce qu'on peut voir, c'est effectivement il y a une empreinte Jindřich Trpišovský qui existe avec un jeu très fluide, très poussé vers l'avant, où on va chercher de la profondeur et jouer un jeu très direct. On retrouve également cette patte au niveau du recrutement, où pendant de très nombreuses années, il y avait deux filières de recrutement, que ce soit un peu comme le Lyon de la grande époque, où on va récupérer des talents partout en championnat tchèque pour les faire éclore et les revendre plus tard. Et l'autre école, c'est celle de joueurs souvent d'origine africaine, des joueurs qui sont souvent physiques et rapides, qu'on va souvent récupérer ces dernières années dans les championnats nordiques, que ce soit en Norvège ou au Danemark, et en faire un alliage complémentaire dans ces deux cas. Et ça, c'est vraiment quelque chose qu'on retrouve ces dernières années et qui est devenu cette empreinte aussi du Slavia ces dernières saisons.
2: Oui, le meilleur exemple pour ce qui est de ces joueurs africains, c'est bien évidemment le latéral Mbodji. Sénégalais Malik Diouf qui la saison dernière avait quitté le Slavia pour rejoindre West Ham et la Premier League. Alors ça ne s'est pas trop bien passé pour lui cette saison, à côté de notamment du milieu défensif Tomáš Souček, puisqu'on le sait, West Ham est descendu en deuxième division. Tu as évoqué, Lazare, le style de jeu du Slavia. Personnellement, je parlerais plutôt d'un style très agressif avec beaucoup de pressing très haut sur le terrain et puis surtout beaucoup de duels. Alors un style de jeu qui continue de porter ses fruits à l'échelle nationale, comme le confirment les deux titres de champions consécutifs, mais alors beaucoup moins désormais sur la scène européenne, et ce contrairement il y a encore quelques saisons où les adversaires et même parfois des grands noms du foot européen étaient surpris par l'intensité mise par le Slavia, notamment à domicile. Cette réalité a été confirmée sur la scène européenne cette saison avec le parcours décevant des Pragois du Slavia en Ligue des Champions, puisqu'ils n'ont terminé la phase de Ligue qu'à la 34e place, et ce sans décrocher la moindre victoire. Donc c'est quand même un style de jeu qui est, je dirais, à ses limites, et pour avoir assisté à tous les matchs de Ligue des Champions au stade cette saison, j'ai vraiment trouvé que le Slavia, autant dominait le championnat tchèque, ça c'est indiscutable, autant face à des équipes européennes. Bon, après, c'est sûr qu'il y avait certains grands noms. Ce système, ce style de jeu montre ses limites.
3: C'est peut-être les limites du recrutement et du management sportif du Slavia ces dernières années. C'est justement une équipe qui est peut-être trop construite pour le championnat tchèque et qui montre rapidement ses limites en Europe. Plus que le résultat européen, je pense qu'il a été décevant, ça a été la forme, la manière. On n'a jamais eu un Slavia qui a proposé quoi que ce soit d'intéressant. Ils ont voulu jouer leur jeu, très bien, mais leur jeu a jamais été en mesure d'attaquer ou de mettre en difficulté les nombreux adversaires qui sont venus en République tchèque cette année. Contrairement par exemple au Viktoria Plzeň qui a fait une excellente qualification européenne et de très beaux matchs en Europa League.
2: Pour ce qui est du Slavia, toi comme moi, on aime fréquenter les stades tchèques. Le Slavia est aussi un club réputé. Et là, par contre, également à l'échelle européenne pour l'ambiance qui règne dans son stade d'Eden, notamment avec cette fameuse tribune sévère ou tribune nord en français. Alors, la fin de saison du Slavia et le titre de champion n'a qu'à été terni par le comportement des supporters de cette fameuse tribune qui, lors du derby décisif de Prague contre le Sparta, quelques minutes avant le coup de sifflet final, ont envahi le terrain. Alors, c'était quelques centaines de supporters. Il y a eu quelques agressions de joueurs du Sparta, même si finalement il n'y a rien eu de très grave. Il y a eu des jets de fumigène dans le parkage, en direction du parkage des supporters du Sparta, qui ne sont pas des saints non plus, faut bien le préciser. Et, toi, en tant que Français, c'est des scènes auxquelles on a aussi assisté en France. On l'a vu à Nantes lors de la dernière journée avec un match qui a été interrompu à cause des supporters ou des ultras de la tribune Loire.
3: Nice également.
2: Nice-Metz aussi. Nice va jouer son match retour de barrage contre Saint-Étienne dans un stade à huis clos. Également parce que, en raison du comportement des supporters, on a vu aussi des scènes similaires, même en Écosse, avec les supporters du Celtic et encore ailleurs. Néanmoins, quel est ton regard par rapport à ces incidents au Slavia ?
3: Premièrement, je pense que c'est des images qui sont quand même assez graves et qui sont assez incompréhensibles, alors que le club est à quelques secondes d'un nouveau titre et d'une célébration. Envahir le terrain de cette façon-là pour s'attaquer aux joueurs, c'est quand même dramatique. Pour ce qu'il en est du Slavia et de la question pragoise, je pense que ça soulève une certaine question sur la proximité du management du Slavia avec leurs ultras et l'indépendance des ultras par rapport à cette dernière. Ce qu'on peut également dire, c'est que ces dernières années, le Slavia a fait la promotion active des pyrographie, tout ce qui va être animation des tribunes réalisée par cette tribune assez vert. Ça fait partie, on va dire, de leur offre commerciale, entre guillemets, et c'est quelque chose qui est devenu très important pour vendre la marque Slavia. On peut pas faire un match à l'Eden aujourd'hui sans qu'il y ait un tifo, sans qu'il y ait des animations dans ces tribunes. Et c'est quelque chose qui est attendu et donc qui soulève aussi cette question du comment ils financent, comment ils gèrent, et donc quelle est leur indépendance vis-à-vis du management. Et donc, est-ce que le management et le président Verzi qui étaient au courant ? Oui, non. Et pourquoi la sécurité n'a pas demandé à intervenir ? Parce que, encore une fois, ici, c'est la sécurité qui demande à la police d'intervenir avant qu'il y ait des problèmes. Et là, on voit que la sécurité a trop tardé. Donc ça, c'est quand même dommage que ces images viennent ternir la fête du Slavia.
2: Oui, parce que finalement, malgré ça, c'est vrai qu'il y a quand même une ambiance assez exceptionnelle au Slavia avec un petit stade. On parle beaucoup de du projet d'agrandissement. Alors, c'est compliqué parce que le stade du Slavia est situé en ville avec des différents immeubles habités, occupés autour. Néanmoins, c'est vrai que cette tribune nord et plus généralement tout le stade donne une ambiance exceptionnelle. Tu as l'occasion parfois d'aller au Slavia, c'est pas facile, les matchs sont souvent disputés à guichet fermé.
3: J'ai eu l'occasion d'y aller quelques fois ces dernières saisons. Effectivement, c'est un stade assez facile d'accès, comme tu dis, pas très loin du centre-ville, qu'on peut accéder assez facilement en tram. Et en plus de cet aspect sympathique, convivial, il y a quand même vraiment cette ambiance qui est mise par la tribune assez vert qui est vraiment exceptionnelle, il faut le reconnaître, et ça fait partie des raisons pour lesquelles les gens vont au stade. Il ne faut pas s'en cacher. On préfère tous aller dans un stade où il y a de l'ambiance, où il y a de l'animation, où il y a quelque chose qui se passe, plutôt qu'un stade mort. C'est pas possible. Et donc, il va falloir trouver un espèce d'équilibre entre trop et pas assez. Et ça fait partie, entre guillemets, du charme du football tchèque. On peut aller au Bohemians aussi, qui est à Vresovice, comme le Slavia, où il y a le derby de Vresovice.
2: Alors, préciser que le stade de Bohemians, qui est en cours de rénovation, se situe à quelques centaines de mètres de celui du Slavia. C'est même pas un derby de Prague, c'est un derby de quartier.
3: Exactement.
2: Le quartier, effectivement, de Vresovice.
3: Et donc là aussi, on a une ambiance qui est tout à fait exceptionnelle, bon enfant, gentil. Antilles, ou de la même façon que si on va au Sparta, l'ambiance va être pesante, forte et impressionnante également, peut-être plus centrée autour de quelques individus et moins répartie à l'intérieur du stade, mais là aussi, dans tous les cas, les stades de Prague en général offrent des expériences et des ambiances uniques.
2: Alors un mot sur le Sparta, forcément on ne peut pas parler que du Slavia. Le Sparta, tu en as déjà touché un mot, et cette saison a effectivement été marquée par le retour sur le banc de l'entraîneur danois Brian Priske qui avait été viré du Feyenoord de Rotterdam la saison dernière. Alors un retour que l'on doit qualifier de moins réussi par rapport aux deux saisons qu'il avait passées précédemment à Prague avant son départ pour les Pays-Bas, puisqu'il avait permis au Sparta, Brian Priske, donc, de remporter deux titres de champion en 2023 et 2024. Alors, quel est... On sait que c'est toujours compliqué hein, de se remettre en couple avec son ex. Et c'est un peu l'histoire du Sparta.
3: Disons que les joueurs qui sont restés sont plus âgés. Les joueurs qui sont partis n'ont pas forcément été remplacés par des joueurs du même calibre. Et donc, on se retrouve dans une situation où il a beau vouloir pratiquer du jeu, vouloir faire des passes et faire quelque chose de léché. Au final, si on n'a pas les hommes pour, ou que les hommes ne sont plus en état de le faire, c'est compliqué. Et donc aujourd'hui, on a clairement un manque de qualité par rapport au Sparta d'il y a 2-3 ans. Et ça se paye, tout simplement. Donc le club va devoir réagir. Ils ont déjà essayé d'investir cet hiver en amenant plusieurs joueurs. Force est de constater que le résultat n'est pas à la hauteur de ce qu'ils auraient espéré. Et aujourd'hui, tous les yeux se portent sur le directeur sportif, un certain Tomasz Rosicki, qui est au club depuis quand même de nombreuses années maintenant, avec un résultat qui est pour le moins décevant. On a eu ces deux titres, mais que ce soit dans le jeu, que ce soit dans les joueurs, on manque un peu de référence, vraiment. Et l'autre problème, c'est que les titres ont été régulièrement perdus assez tôt dans la saison. Comme cette année, où on a un Slavia qui termine très loin devant. C'était le cas les saisons précédentes de la même façon.
2: Alors, on a évoqué Slavia, Sparta, mais la dernière journée a été marquée par un grand duel de bas de tableau. Très bas de tableau même. Donc tu as assisté à Prague samedi dernier au match de la peur entre deux clubs que l'on peut qualifier mythiques du football tchèque, le Dukla Prague, ancien club de l'armée, et le Baník Ostrava. C'est le grand club de Moravie-Silésie, tout à l'est du pays. Alors c'était un match avec le malheur au vaincu, puisque le vaincu était condamné à une descente directe en deuxième division. Et finalement, c'est Ostrava qui était dernier avant le coup d'envoi, qui avait donc absolument besoin de s'imposer pour sauver sa peau, qui s'est imposé 3-0. Curiosité, grâce à 3 buts inscrits contre leur camp par des joueurs du Dukla. Quand on connaît les pratiques du football tchèque, ça peut sembler curieux. Néanmoins, cette victoire permet à Ostrava de disputer les barrages et le maintien dans l'élite. Et on le sait aujourd'hui, après le premier match aller des barrages, est en bonne voie, puisque Ostrava s'est imposé 3-0 contre Taborsko. Alors Lazare, tu as assisté au match, tu étais dans cette fameuse grande tribune du stade du Dukla, qui offre Juliska, s'appelle ce stade, le quartier aussi, qui offre d'ailleurs une vue magnifique sur Prague, tellement elle est grande et haute. Un match auquel tu as assisté en compagnie notamment de milliers de supporters du Baník qui avaient effectué le déplacement depuis Ostrava. Alors c'est quand même quelques centaines de kilomètres. Alors quel est ton sentiment sur ce match? Et surtout, parle-nous de l'ambiance, puisqu'il avait beaucoup été question de ces supporters du Baník dans les jours qui ont précédé la rencontre.
3: Effectivement, je pense que c'était la chose la plus impressionnante de ce match, c'était cette présence de tous les Chachaji qui étaient...
2: C'est le surnom des supporters
3: du Banik. Et qui étaient vraiment partout dans le stade. Je pense qu'il y avait peut-être au moins la moitié du stade qui était blanche et bleue aux couleurs donc du Banik. On avait peut-être 25% qui étaient aux couleurs du club local du Dukla, donc le doré et le rouge, et enfin le reste qui était des lambda qui venait pour assister à une rencontre de football sous haute tension et qui méritait le détour. Et donc effectivement, ce qu'on peut dire, c'est que tout s'est très bien passé. L'ambiance a été très chaleureuse, très gentille. Je n'avais pas l'occasion de connaître, d'avoir été à Ostrava plus avant et donc de visiter ce stade. Et les supporters du Banik ont chanté pendant 90 minutes. Ils ne se sont pas arrêtés une minute et ont montré une exceptionnelle image du supporterisme. Il faut le préciser parce que, comme tu disais avant, quelques jours avant, il y avait eu quelques questions quand même sur le bon esprit, on va dire, et ce qui pourrait se passer. Beaucoup redouté si jamais il y avait des problèmes, un débordement du stade ou des problèmes de sécurité comme tu l'as évoqué. Et donc effectivement c'était un match assez plaisant à regarder, même si le Ostrava a gagné grâce à des erreurs individuelles du Dukla plus que sur une domination collective. Et donc le Ostrava avait besoin de se sauver là, et donc comme tu dis 3-0 face à Tobolsko, ça devrait être bon, mais ils ont de grands changements à faire en vue de l'année prochaine. Ils ont eu 4 entraîneurs cette année, ils ont amené beaucoup de joueurs, ils ont beaucoup de grands noms, ils jouaient les qualifications européennes l'année dernière, et donc c'était peut-être une équipe qui n'était pas prête pour jouer la relégation, mais il va falloir... Ils ont fait monter des jeunes du centre de formation, ce qui les a beaucoup aidés. Beaucoup de talents se sont révélés, mais maintenant il va falloir remonter une équipe pour la saison prochaine.
2: Alors effectivement, Ostrava, c'est un gros nom du football tchèque, hein, réputé pour la qualité de sa formation, avec des supporters qui sont parmi les meilleurs dans le
3: D'ailleurs, pays. En termes de supporters, on avait la présence de Milan Baroš, l'ancien Lyonnais, les tribunes, qui lui aussi avait l'air très content des performances de son club de cœur.
2: Il nous reste plus beaucoup de temps déjà, ça passe vite. On aurait pu aussi parler d'autres temps forts de cette saison 2025-2026, des meilleurs joueurs ou révélations aussi.

0: encore les. C'était la génération des Pavel Nedved, Petr Čech, Tomáš Horosický et autres, ben Milan Baroš, dont on vient de parler, dans les rangs de
1: La
0: l'équipe
1: génération
0: nationale. Alors,
1: dorée.
0: c'est plus le même effectif désormais, n'empêche. Enfin, la République tchèque va participer à une phase finale de Coupe du Monde.
1: Ah, et puis, il y a quand même un bel effectif aujourd'hui, mine de rien, entre des Schick, entre des Schulz, des Tuchel, Souček, et Hornacek en termes de gardien. Il y a quand même une colonne vertébrale qui est très présente, qui est très solide et qui, si elle arrive à s'entendre et jouer avec les joueurs un peu sur les ailes, on peut imaginer et espérer de choses à peu près intéressantes.
0: Oui, on peut imaginer. Ceci dit, quand on a vu les barrages, la chance pour la République tchèque a été que ces deux matchs de barrage se disputent à Prague. D'abord contre l'Irlande, qualification au tir au but. Danemark, le Danemark était, à mon humble avis, nettement supérieur aux Tchèques, qui ont été bien organisés. C'est souvent leur point fort, la tactique et l'état d'esprit, l'organisation collective, mais enfin, qualification aussi
1: Il
0: de
1: fallait se
0: vitesse.
1: qualifier.
0: Voilà.
1: C'était le point
0: Voilà, tout à fait,
1: important.
0: tout à fait. Les Tchèques,
1: Peu importe la manière, il fallait se qualifier. Ils sont qualifiés. On n'a plus qu'à espérer qu'ils ont appris et qu'ils vont être capables de proposer du jeu et de proposer quelque chose qui sera légèrement supérieur à ce qu'on a pu voir effectivement.
0: Alors, rappelons que la République tchèque, à cette Coupe du Monde, fera son entrée en matière. Ce sera très vite, hein, contre la Corée du Sud. Ce sera le deuxième match de la compétition, tout de suite après le match d'ouverture. Ce sera le 12 juin au Mexique. Alors, la Tchéquie est placée dans le groupe A. Elle affrontera ensuite l'Afrique du Sud et le Mexique. On évoquera les chances de cette représentation dans une prochaine émission. En attendant, la semaine dernière, le sélectionneur, nouveau sélectionneur, puisqu'il a pris ses fonctions en début d'année, Miroslav Koubek a annoncé une liste de 29 joueurs pour le stage de préparation qui est en cours cette semaine et qui s'achèvera par un match contre le Kosovo à Prague ce 31 mai. Ce sera le dernier match à Prague, puisque tout de suite après, les Tchèques s'envoleront pour les États-Unis. Donc dimanche soir, une liste à laquelle on pouvait s'attendre. Alors 29 joueurs, certes, qui sera réduite à 26 forcément d'ici dimanche. Trois très jeunes joueurs, Dominique Kabongo, puis les milieux de terrain, Alexandre Sojka et Hugo Sochurek, qui a lui 17 ans. Un très jeune joueur donc du Sparta Prague qui la possibilité de montrer ce qu'ils ont en eux, mais pour le reste sélection assez classique dans laquelle on retrouve notamment le milieu offensif ou attaquant de l'Olympique Lyonnais, forcément Pavel Schulz, et sur la différence de son partenaire de club Adam Karabets. Karabets, lui, ne jouait plus à Lyon, donc forcément, c'était difficile pour lui, même s'il avait participé au barrage, d'être appelé pour cette Coupe du Monde. Mais pour le reste, assez classique, les noms principaux sont là.
1: On a quand même un ancien entraîneur de Pilsen qui s'appuie fortement sur les joueurs qu'il connaît. Beaucoup de joueurs de Pilsen dans cette liste, ou beaucoup de joueurs qui sont passés par Pilsen dans cette liste, ce qui permet d'espérer justement un jeu plus prononcé, plus léché à partir du moment où il va être en confiance et il va pouvoir donner les clés du camion à ces joueurs-là. Et par rapport à ces joueurs-là, à ce que tu viens d'évoquer, effectivement, Karabets n'est pas là, tout comme Anthony Kinski, le gardien de Tottenham, qui préfère ne pas aller à la Coupe du Monde pour soigner une blessure. Donc on imagine que le poste de numéro 1 ne lui avait été attribué par les équipes de gardiens, et donc il préfère faire l'impasse, tout comme Vaclav Černý qui joue à Beşiktaş, qui lui aussi n'est pas dans cette liste-là. On pourra noter quand même le retour de Adam Ložek, l'ancien grand prodige du football tchèque qui joue aujourd'hui à Hoffenheim et qui revient de blessure, même si ses performances en équipe nationale ont été assez décriées. D'une façon générale. Et de la même façon, on a le grand retour aussi de Jan Kurkta, l'attaquant du Sparta Prague, qui revient après sa dernière sélection, était en septembre, si je me rappelle bien.
0: Lazare, on parlera de ces plus en détail de cette sélection des chances tchèques à ce mondial en Amérique dans la prochaine émission. En attendant, merci beaucoup pour ta participation et puis on te retrouvera.

0: sera de nouveau très bientôt pour parler, on l'espère, de ce football tchèque.
1: Merci pour l'invitation. À bientôt.
0: Voilà, merci encore Lazare. C'est donc la fin pour cette fois de cette nouvelle émission foot de Radio Prague internationale. Merci de votre attention et à très bientôt de nouveau avec le foot, le sport et toute l'actualité tchèque dans vos oreilles. Naslyšenou, ahoy.

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2: Dobrý den, bonjour à toutes et à tous et bienvenue à l'écoute de Radio Prague International en français et à l'écoute d'une nouvelle émission, une nouvelle émission qui nous permettra de décortiquer le football tchèque et son actualité sous tous ses angles. Une émission que nous vous proposerons désormais en compagnie de Lazar van Paris. Lazar, ahoy.
3: Ahoy, merci.
2: Lazar van Paris, cofondateur d'un excellent site footballski.fr. Lazar également passionné de football d'Europe centrale et de l'Est, et plus particulièrement de football tchèque, puisqu'il est installé à Prague depuis quelques années. Alors Lazar, nous sommes au moins deux passionnés de football tchèque, et à travers cette nouvelle émission, nous espérons convaincre d'autres auditeurs. Alors, avant de nous lancer, Lazar, pourrais-tu te présenter en quelques mots et puis nous expliquer d'où provient ta passion pour ce football tchèque et plus généralement d'Europe de l'Est?
3: Tout d'abord, merci beaucoup pour cette invitation. Tout a commencé en 2012 lors d'un voyage universitaire avec mon université à l'époque, où nous sommes rendus à Belgrade, où j'ai découvert d'abord un nouveau pays. Et à la suite de ça, mon engouement pour le football a pris le dessus et nous avons créé avec d'autres collègues à l'époque le site footballski.fr qui s'intéressait à ce football d'Europe centrale et de l'Est qui était assez méconnu, ou plutôt dirons-nous connu pour de mauvaises raisons, alors qu'il y a de très belles histoires à raconter, il y a de longs formats à évoquer, et c'est comme ça que nous avons choisi de partir dans cette direction de longs papiers pour traiter justement en profondeur de ce football d'Europe centrale et de l'Est. Et par la force des choses, en arrivant à Prague en 2018, enchaîner sur le football tchèque a été d'une continuité naturelle.
2: Alors depuis, tu suis régulièrement ce football tchèque, tu fréquentes régulièrement également les stades. Alors dans cette émission, pour cette première, on va d'abord faire un bilan de la saison 2025-2026 de la Chancelliga, comme s'appelle le championnat de République tchèque, un championnat qui s'est achevé tout récemment dimanche dernier avec la 35e et dernière journée. Bilan, un Slavia de Prague qui a conservé son titre de champion sans jamais véritablement trembler, un Sparta deuxième et puis un Victoria Plzeň troisième, soit donc un classement sans véritable surprise par rapport aux attentes du début de saison et finalement conforme aussi au classement des budgets comme dans beaucoup d'autres pays en Europe, ou du moins pour ce trio de tête, Sparta, donc Slavia, Sparta, Plzeň.
3: En effet, c'est un championnat qui n'a pas amené beaucoup de surprises. Tout s'est déroulé conformément au plan, si on peut dire ça comme ça. Le Slavia Prague était champion l'année dernière. Ils avaient perdu le titre il y a deux ans contre le Sparta. Et le retour en force, entre guillemets, du Slavia, conjugué aussi avec un Sparta qui est plus faible ces deux dernières années, que ce soit en termes de joueurs ou même au niveau d'un point de vue management, car le club surfe toujours sur cette vague d'il y a deux ans, a du mal à se réinventer. Pour preuve, lors du départ de leur entraîneur Brian Priske, qui a gagné le titre il y a deux ans, ils ont juste gardé l'adjoint l'année dernière. Et lorsque cet entraîneur principal, Brian Priske, a été viré de son club précédent, il a été rappelé l'été dernier. Donc on est toujours sur ce nonchalandisme qui fait que le club travaille pas forcément autant que d'autres clubs. Et donc le Slavia est donc cet vainqueur avec toutes les métriques qu'on peut imaginer et largement devant à tous les niveaux.
2: Donc un Slavia désormais double champion en titre. Et qu'est-ce qui, selon toi, Lazar, explique cette nette domination? Alors même si le club pragois et en tant que propriétaire depuis quelque temps du milliardaire tchèque Pavel Tkach dispose de confortables moyens financiers, ne serait-ce qu'à l'échelle tchèque. Il y a aussi une forme de stabilité sportive avec notamment un entraîneur, Jindřich Trpišovský, qui est quand même présent au club depuis 2017. Ça fera 10 ans la saison prochaine s'il est toujours en poste. Et puis on sent bien que d'année en année, il y a un style de jeu, une signature Slavia qui reste et qui pour l'instant fait le succès du club, encore une fois ne serait-ce qu'à l'échelle nationale.
3: La question financière n'en est plus une aujourd'hui avec la vague de récents rachats de clubs par des milliardaires tchèques. Et donc la majorité des clubs ont changé de main ces deux dernières années, que ce soit en première ou en seconde division. Donc les arguments financiers aujourd'hui n'existent pas trop pour le haut du tableau, en tout cas de première division. Pour le Slavia, ce qu'on peut voir, c'est effectivement il y a une empreinte Jindřich Trpišovský qui existe avec un jeu très fluide, très poussé vers l'avant, où on va chercher de la profondeur et jouer un jeu très direct. On retrouve également cette patte au niveau du recrutement, où pendant de très nombreuses années, il y avait deux filières de recrutement, que ce soit un peu comme le Lyon de la grande époque, où on va récupérer des talents partout en championnat tchèque pour les faire éclore et les revendre plus tard. Et l'autre école, c'est celle de joueurs souvent d'origine africaine, des joueurs qui sont souvent physiques et rapides, qu'on va souvent récupérer ces dernières années dans les championnats nordiques, que ce soit en Norvège ou au Danemark, et en faire un alliage complémentaire dans ces deux cas. Et ça, c'est vraiment quelque chose qu'on retrouve ces dernières années et qui est devenu cette empreinte aussi du Slavia ces dernières saisons.
2: Oui, le meilleur exemple pour ce qui est de ces joueurs africains, c'est bien évidemment le latéral Mbodji. Sénégalais Malik Diouf qui la saison dernière avait quitté le Slavia pour rejoindre West Ham et la Première Ligue. Alors ça s'est pas trop bien passé pour lui cette saison, à côté de notamment du milieu défensif Tomáš Souček, puisqu'on le sait, West Ham est descendu en deuxième division. Tu as évoqué, Lazare, le style de jeu du Slavia. Personnellement, je parlerais plutôt d'un style très agressif avec beaucoup de pressing très haut sur le terrain et puis surtout beaucoup de duels. Alors un style de jeu qui continue de porter ses fruits à l'échelle nationale, comme le confirment les deux titres de champion consécutifs, mais alors beaucoup moins désormais sur la scène européenne, et ce contrairement il y a encore quelques saisons où les adversaires et même parfois des grands noms du foot européen étaient surpris par l'intensité mise par le Slavia, notamment à domicile. Cette réalité a été confirmée sur la scène européenne cette saison avec le parcours décevant des Pragois du Slavia en Ligue des Champions, puisqu'ils n'ont terminé la phase de Ligue qu'à la 34e place, et ce sans décrocher la moindre victoire. Donc c'est quand même un style de jeu qui est, je dirais, à ses limites, et pour avoir assisté à tous les matchs de Ligue des Champions au stade cette saison, j'ai vraiment trouvé que le Slavia, autant dominait le championnat tchèque, ça c'est indiscutable, autant face à des équipes européennes. Bon, après, c'est sûr qu'il y avait certains grands noms. Ce système, ce style de jeu montre ses limites.
3: C'est peut-être les limites du recrutement et du management sportif du Slavia ces dernières années. C'est justement une équipe qui est peut-être trop construite pour le championnat tchèque et qui montre rapidement ses limites en Europe. Plus que le résultat européen, je pense qu'il a été décevant, ça a été la forme, la manière. On n'a jamais eu un Slavia qui a proposé quoi que ce soit d'intéressant. Ils ont voulu jouer leur jeu, très bien, mais leur jeu a jamais été en mesure d'attaquer ou de mettre en difficulté les nombreux adversaires qui sont venus en République tchèque cette année. Contrairement par exemple au Viktoria Plzeň qui a fait une excellente qualification européenne et de très beaux matchs en Europa League.
2: Pour ce qui est du Slavia, Toi, comme moi, on aime fréquenter les stades tchèques. Le Slavia est aussi un club réputé. Et là, par contre, également à l'échelle européenne pour l'ambiance qui règne dans son stade d'Eden, notamment avec cette fameuse tribune Sever ou tribune Nord en français. Alors, la fin de saison du Slavia et le titre de champion n'a qu'à été terni par le comportement des supporters de cette fameuse tribune qui, lors du derby décisif de Prague contre le Sparta, quelques minutes avant le coup de sifflet final, ont envahi le terrain. Alors c'était quelques centaines de supporters. Il y a eu quelques agressions de joueurs du Sparta, même si finalement il n'y a rien eu de très grave. Il y a eu des jets de fumigène dans le parkage, en direction du parkage des supporters du Sparta, qui ne sont pas des saints non plus, faut bien le préciser. Et, tout en tant que Français, c'est des scènes auxquelles on a aussi assisté en France. On l'a vu à Nantes lors de la dernière journée avec un match qui a été interrompu à cause des supporters ou des ultras de la tribune Loire. Nice-Metz aussi. Nice va jouer son match retour de barrage contre Saint-Étienne dans un stade à huis clos. Également parce que, en raison du comportement des supporters, on a vu aussi des scènes similaires, même en Écosse, avec les supporters du Celtic et encore ailleurs. Néanmoins, quel est ton regard par rapport à ces incidents au Slavia ?
3: Premièrement, je pense que c'est des images qui sont quand même assez graves et qui sont assez incompréhensibles, alors que le club est à quelques secondes d'un nouveau titre et d'une célébration. Envahir le terrain de cette façon-là pour s'attaquer aux joueurs, c'est quand même dramatique. Pour ce qu'il en est du Slavia et de la question pragoise, je pense que ça soulève une certaine question sur la proximité du management du Slavia avec leurs ultras et l'indépendance des ultras par rapport à cette dernière. Ce qu'on peut également dire, c'est que ces dernières années, le Slavia a fait la promotion active des pyrographies, tout ce qui va être animation des tribunes réalisée par cette tribune à Sever. Ça fait partie, on va dire, de leur offre commerciale, entre guillemets, et c'est quelque chose qui est devenu très important pour vendre la marque Slavia. On peut pas faire un match à l'Eden aujourd'hui sans qu'il y ait un tifo, sans qu'il y ait des animations dans ces tribunes. Et c'est quelque chose qui est attendu et donc qui soulève aussi cette question du comment ils financent, comment ils gèrent et donc quelle est leur indépendance vis-à-vis du management. Et donc, est-ce que le management et le président de Verdi qui étaient au courant ? Oui, non. Et pourquoi la sécurité n'a pas demandé à intervenir ? Parce que, encore une fois, ici, c'est la sécurité qui demande à la police d'intervenir avant qu'il y ait des problèmes. Et là, on voit que la sécurité a trop tardé. Donc ça, c'est quand même dommage que ces images viennent ternir la fête du Slavia.
2: Oui, parce que finalement, malgré ça, c'est vrai qu'il y a quand même une ambiance assez exceptionnelle au Slavia avec un petit stade. On parle beaucoup de du projet d'agrandissement. Alors c'est compliqué parce que le stade du Slavia est situé en ville avec des différents immeubles habités, occupés autour. Néanmoins, c'est vrai que cette tribune nord et plus généralement tout le stade donne une ambiance exceptionnelle. Tu as l'occasion parfois d'aller au Slavia, c'est pas facile, les matchs sont souvent disputés à guichet fermé.
3: J'ai eu l'occasion d'y aller quelques fois ces dernières saisons. Effectivement, c'est un stade assez facile d'accès, comme tu dis, pas très loin du centre-ville, qu'on peut accéder assez facilement en tram. Et en plus de cet aspect sympathique, convivial, il y a quand même vraiment cette ambiance qui est mise par la tribune à Sever qui est vraiment exceptionnelle, il faut le reconnaître, et ça fait partie des raisons pour lesquelles les gens vont au stade. Il ne faut pas s'en cacher. On préfère tous aller dans un stade où il y a de l'ambiance, où il y a de l'animation, où il y a quelque chose qui se passe, plutôt qu'un stade mort. C'est pas possible. Et donc, il va falloir trouver un espèce d'équilibre entre trop et pas assez. Et ça fait partie, entre guillemets, du charme du football tchèque. On peut aller au Bohemians aussi, qui est à Vresovice, comme le Slavia, où il y a le derby de Vresovice.
2: Alors, on peut préciser que le stade de Bohemians, qui est en cours de rénovation, se situe à quelques centaines de mètres de celui du Slavia. C'est même pas un derby de Prague, c'est un derby de quartier.
3: Exactement.
2: Le quartier, effectivement, de Vresovice.
3: Et donc là aussi, on a une ambiance qui est tout à fait exceptionnelle, bon enfant, gentille. ou de la même façon que si on va au Sparta, l'ambiance va être pesante, forte et impressionnante également. Peut-être plus centré autour de quelques individus et moins réparti à l'intérieur du stade. Mais là aussi, dans tous les cas, les stades de Prague en général offrent des expériences et des ambiances uniques.
2: Alors un mot sur le Sparta. Forcément, on ne peut pas parler que du Slavia. Le Sparta, tu en as déjà touché un mot, et cette saison a effectivement été marquée par le retour sur le banc de l'entraîneur danois Brian Priske qui avait été viré du Feyenoord de Rotterdam la saison dernière. Alors un retour que l'on doit qualifier de moins réussi par rapport aux deux saisons qu'il avait passées précédemment à Prague avant son départ pour les Pays-Bas, puisqu'il avait permis au Sparta Brian Priske donc de remporter deux titres de champion en 2023 et 2024. Alors quel est on sait que c'est toujours compliqué hein, de se remettre en couple avec son ex et c'est un peu l'histoire du Sparta.
3: Disons que les joueurs qui sont restés sont plus âgés, les joueurs qui sont partis n'ont pas forcément été remplacés par des joueurs du même calibre, et donc on se retrouve dans une situation où il a beau vouloir pratiquer du jeu, vouloir faire des passes et faire quelque chose de léché, au final si on n'a pas les hommes pour, ou que les hommes ne sont plus en état de le faire, c'est compliqué. Et donc aujourd'hui, on a clairement un manque de qualité par rapport au Sparta d'il y a 2-3 ans. Et ça se paye, tout simplement. Donc le club va devoir réagir. Ils ont déjà essayé d'investir cet hiver en amenant plusieurs joueurs. Force est de constater que le résultat n'est pas à la hauteur de ce qu'ils auraient espéré. Et aujourd'hui, tous les yeux se portent sur le directeur sportif, un certain Tomasz Rosicki, qui est au club depuis quand même de nombreuses années maintenant, avec un résultat qui est pour le moins décevant. On a eu ces deux titres, mais que ce soit dans le jeu, que ce soit dans les joueurs, on manque un peu de référence, vraiment. L'autre problème, c'est que les titres ont été régulièrement perdus assez tôt dans la saison. Comme cette année où on a un Slavia qui termine très loin devant. C'était le cas les saisons précédentes de la même façon.
2: Alors on a évoqué Slavia, Sparta, mais la dernière journée a été marquée par un grand duel de bas de tableau. Très bas de tableau même. Donc tu as assisté à Prague samedi dernier au match de la peur entre deux clubs que l'on peut qualifier mythiques du football tchèque, le Dukla Prague, ancien club de l'armée, et le Baník Ostrava. C'est le grand club de Moravie-Silésie, tout à l'est du pays. Alors c'était un match avec le malheur au vaincu, puisque le vaincu était condamné à une descente directe en deuxième division. Et finalement, c'est Ostrava qui était dernier avant le coup d'envoi, qui avait donc absolument besoin de s'imposer pour sauver sa peau, qui s'est imposé 3-0. Curiosité, grâce à 3 buts inscrits contre leur camp par des joueurs du Dukla. Quand on connaît les pratiques du football tchèque, ça peut sembler curieux. Néanmoins, cette victoire permet à Ostrava de disputer les barrages et le maintien dans l'élite. Et on le sait aujourd'hui, après le premier match aller des barrages, est en bonne voie, puisque Ostrava s'est imposé 3-0 contre Taborsko. Alors Lazare, tu as assisté au match, tu étais dans cette fameuse grande tribune du stade du Kla, qui offre Juliska, s'appelle ce stade, le quartier aussi, qui offre d'ailleurs une vue magnifique sur Prague, tellement elle est grande et haute. Un match auquel tu as assisté en compagnie notamment de milliers de supporters du Baník qui avaient effectué le déplacement depuis Ostrava. Alors c'est quand même quelques centaines de kilomètres. Alors quel est ton sentiment sur ce match? Et surtout, parle-nous de l'ambiance, puisqu'il avait beaucoup été question de ces supporters du Baník dans les jours qui ont précédé la rencontre.
3: Effectivement, je pense que c'était la chose la plus impressionnante de ce match, c'était cette présence de tous les Chachaji qui
2: c'est le surnom des supporters
3: du Banik, et qui étaient vraiment partout dans le stade. Je pense qu'il y avait peut-être au moins la moitié du stade qui était blanche et bleue aux couleurs donc du Banik. On avait peut-être 25% qui étaient aux couleurs du club local du Dukla, donc le doré et le rouge, et enfin le reste qui était des lambda qui venait pour assister à une rencontre de football sous haute tension et qui méritait le détour. Et donc effectivement, ce qu'on peut dire, c'est que tout s'est très bien passé. L'ambiance était très chaleureuse, très gentille. Je n'avais pas l'occasion de connaître, d'avoir été à Ostrava plus avant et donc de visiter ce stade. Et les supporters du Banik ont chanté pendant 90 minutes. Ils ne se sont pas arrêtés une minute et ont montré une exceptionnelle image du supporterisme. Il faut le préciser parce que, comme tu disais avant, quelques jours avant, il y avait eu quelques questions quand même sur le bon esprit, on va dire, et ce qui pourrait se passer. Beaucoup redouté si jamais il y avait des problèmes, un débordement du stade ou des problèmes de sécurité comme tu l'as évoqué. Et donc effectivement c'était un match assez plaisant à regarder, même si le Ostrava a gagné grâce à des erreurs individuelles du Dukla plus que sur une domination collective. Et donc le Ostrava avait besoin de se sauver là, et donc comme tu dis 3-0 face à Tobolsko, ça devrait être bon, mais là aussi ils ont de grands changements à faire en vue de l'année prochaine. Ils ont eu 4 entraîneurs cette année, ils ont amené beaucoup de joueurs, ils ont beaucoup de grands noms, ils jouaient les qualifications européennes l'année dernière, et donc c'était peut-être une équipe qui n'était pas prête pour jouer la relégation, mais il va falloir... Ils ont fait monter des jeunes du centre de formation, ce qui les a beaucoup aidés. Beaucoup de talents se sont révélés, mais maintenant il va falloir remonter une équipe pour la saison prochaine.
2: Alors effectivement, Ostrava, c'est un gros nom du football tchèque, hein, réputé pour la qualité de sa formation, avec des supporters qui sont parmi les meilleurs dans le...
3: D'ailleurs, en termes de supporters, on avait quand même la présence de Milan Baroš, l'ancien Lyonnais, dans les tribunes. Qui lui aussi avait l'air très content des performances de son club de cœur.
2: Il nous reste plus beaucoup de temps déjà, là, ça passe vite. On aurait pu aussi parler d'autres temps forts de cette saison 2025-2026, des meilleurs joueurs ou révélations aussi. Il y en a quelques-unes, ce sera peut-être pour une autre fois, mais donc le championnat étant fini, on tourne la page. On va très vite passer à une autre actualité pour le football tchèque, et c'est bien évidemment la Coupe du Monde, à laquelle la représentace, ou la repré, comme disent les supporters tchèques, c'est-à-dire l'équipe nationale, participera pour la première fois depuis 20 ans. Bon, il y a 48 équipes, c'est quand même plus facile désormais. Mais la dernière fois, c'était en Allemagne en 2026, avec encore c'était la génération des Pavel Nedved, Petr Čech, Tomáš Rosický et autres, Milan Baroš, dont on vient de parler, dans les rangs de l'équipe
3: la
2: nationale.
3: Génération dorée.
2: Alors, c'est plus le même effectif désormais, n'empêche. Enfin, la République tchèque va participer à une phase finale de Coupe du Monde.
3: Ah, et puis il y a quand même un bel effectif aujourd'hui, mine de rien, entre des Schick, entre des Schulz, des Tufal, Suček et Ornicek en termes de gardien. Il y a quand même une colonne vertébrale qui est très présente, qui est très solide, et qui, si elle arrive à s'entendre et jouer avec les...

0: Ouais, tout à fait. Les Tchèques,
1: peu importe la manière, il fallait se qualifier. Ils se sont qualifiés. On n'a plus qu'à espérer qu'ils ont appris et qu'ils vont être capables de proposer du jeu et de proposer quelque chose qui sera légèrement supérieur à ce qu'on a pu voir, effectivement.
0: Alors, rappelons que la République tchèque, à cette Coupe du Monde, fera son entrée en matière. Ce sera contre, très vite, hein, contre la Corée du Sud. Ce sera le deuxième match de la compétition, tout de suite après le match d'ouverture. Ce sera le 12 juin au Mexique. Alors la Tchéquie est placée dans le groupe A. Elle affrontera ensuite l'Afrique du Sud et le Mexique. Alors, on évoquera les chances de cette représentation dans une prochaine émission. En attendant, la semaine dernière, le sélectionneur, nouveau sélectionneur, puisqu'il a pris ses fonctions en début d'année, Miroslav Koubek a annoncé une liste de 29 joueurs pour le stage de préparation qui est en cours cette semaine et qui s'achèvera par un match contre le Kosovo à Prague ce 31 mai. Ce sera le dernier match à Prague, puisque tout de suite après, les Tchèques s'envoleront pour les États-Unis. Donc dimanche soir, une liste à laquelle on pouvait s'attendre. Alors 29 joueurs, certes, qui sera réduite à 26 forcément d'ici dimanche. Trois très jeunes joueurs, Dominique Kabongo, puis les milieux de terrain Alexandre Sojka et Hugo Sochurek, qui a lui 17 ans. Un très jeune joueur donc du Sparta Prague qui a la possibilité de montrer ce qu'ils ont en eux, mais pour le reste sélection assez classique dans laquelle on retrouve notamment le milieu offensif ou attaquant de l'Olympique Lyonnais, forcément Pavel Schulz, et sous la différence de son partenaire de club Adam Karabets. Karabets, lui, ne jouait plus à Lyon, donc forcément c'était difficile pour lui, même s'il avait participé au barrage, d'être appelé pour cette Coupe du Monde. Mais pour le reste, assez classique, les noms principaux sont là.
1: On a quand même un ancien entraîneur de Pilsen qui s'appuie fortement sur les joueurs qu'il connaît. Beaucoup de joueurs de Pilsen dans cette liste, ou beaucoup de joueurs qui sont passés par Pilsen dans cette liste, ce qui permet d'espérer justement un jeu plus prononcé, plus léché à partir du moment où il va être en confiance et il va pouvoir donner les clés du camion à ces joueurs-là. Et par rapport à ces joueurs-là, à ce que tu viens d'évoquer, effectivement, Karabets n'est pas là, tout comme Anthony Kinski, le gardien de Tottenham, qui préfère ne pas aller à la Coupe du Monde pour soigner une blessure. Donc on imagine que le poste de numéro 1 ne lui avait été attribué par les équipes de gardiens et donc il préfère faire l'impasse, tout comme Vaclav Tcherny qui joue à Beşiktaş, qui lui aussi n'est pas dans cette liste là. On pourra noter quand même le retour de Adam Ložek, l'ancien grand prodige du football tchèque qui joue aujourd'hui à Hoffenheim et qui revient de blessure, même si ses performances en équipe nationale ont été assez décriées d'une façon générale, et de la même façon on a le grand retour aussi de Jan Kurkta, l'attaquant du Sparta Prague qui revient après sa dernière sélection était en septembre si je me rappelle bien.
0: Lazare, on parlera de ces plus en détail de cette sélection des chances tchèques à ce mondial en Amérique dans la prochaine émission. En attendant, merci beaucoup pour ta participation. Et puis, on te retrouvera de nouveau très bientôt pour parler, on l'espère, de ce football tchèque.
1: Merci pour l'invitation. À bientôt.
0: Voilà, merci encore Lazare. C'est donc la fin pour cette fois de cette nouvelle émission Foot de Radio Prague International. Merci de votre attention et à très bientôt de nouveau avec le foot, le sport et toute l'actualité tchèque dans vos oreilles. Naslyšenou, ahoj.

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2: Dobrý den, bonjour à toutes et à tous et bienvenue à l'écoute de Radio Prague International en français et à l'écoute d'une nouvelle émission, qui nous permettra de décortiquer le football tchèque et son actualité sous tous ses angles. Une émission que nous vous proposerons désormais en compagnie de Lazar van Paris. Lazar, ahoy.
3: Ahoy, merci.
2: Lazar van Paris, cofondateur d'un excellent site footballski.fr. Lazar également passionné de football d'Europe centrale et de l'Est, et plus particulièrement de football tchèque, puisqu'il est installé à Prague depuis quelques années. Alors Lazar, nous sommes au moins deux passionnés de football tchèque, et à travers cette nouvelle émission, nous espérons convaincre d'autres auditeurs. Alors, avant de nous lancer, Lazar, pourrais-tu te présenter en quelques mots et puis nous expliquer d'où provient ta passion pour ce football tchèque et plus généralement d'Europe de l'Est?
3: Tout d'abord, merci beaucoup pour cette invitation. Tout a commencé en 2012 lors d'un voyage universitaire avec mon université à l'époque, où nous sommes rendus à Belgrade, où j'ai découvert d'abord un nouveau pays. Et à la suite de ça, mon engouement pour le football a pris le dessus, et nous avons créé avec d'autres collègues à l'époque le site footballski.fr, qui s'intéressait à ce football d'Europe centrale et de l'Est qui était assez méconnu, ou plutôt dirons-nous connu pour de mauvaises raisons, alors qu'il y a de très belles histoires à raconter, il y a de longs formats à évoquer, et c'est comme ça que nous avons choisi de partir dans cette direction de longs papiers pour traiter justement en profondeur de ce football d'Europe centrale et de l'Est. Et par la force des choses, en arrivant à Prague en 2018, enchaîner sur le football tchèque a été d'une continuité naturelle.
2: Alors depuis, tu suis régulièrement ce football tchèque, tu fréquentes régulièrement également les stades. Alors dans cette émission, pour cette première, on va d'abord faire un bilan de la saison 2025-2026 de la Chancelliga, comme s'appelle le championnat de République tchèque, un championnat qui s'est achevé tout récemment dimanche dernier avec la 35e et dernière journée. Bilan, un Slavia de Prague qui a conservé son titre de champion sans jamais véritablement trembler, un Sparta deuxième et puis un Victoria Plzeň troisième, soit donc un classement sans véritable surprise par rapport aux attentes du début de saison, et finalement conforme aussi au classement des budgets comme dans beaucoup d'autres pays en Europe, ou du moins pour ce trio de tête, Slavia, Sparta, Plzeň.
3: En effet, c'est un championnat qui n'a pas amené beaucoup de surprises. Tout s'est déroulé conformément au plan, si on peut dire ça comme ça. Le Slavia Prague était champion l'année dernière. Ils avaient perdu le titre il y a deux ans contre le Sparta. Et le retour en force, entre guillemets, du Slavia, conjugué aussi avec un Sparta qui est plus faible ces deux dernières années, que ce soit en termes de joueurs ou même au niveau d'un point de vue management, car le club surfe toujours sur cette vague d'il y a deux ans, a du mal à se réinventer. Pour preuve, lors du départ de leur entraîneur Brian Priske, qui a gagné le titre il y a deux ans, ils ont juste gardé l'adjoint l'année dernière. Et lorsque cet entraîneur principal, Brian Priske, a été viré de son club précédent, il a été rappelé l'été dernier. Donc on est toujours sur ce nonchalandisme qui fait que le club travaille pas forcément autant que d'autres clubs. Et donc le Slavia est donc cet vainqueur avec toutes les métriques qu'on peut imaginer et largement devant à tous les niveaux.
2: Donc un Slavia désormais double champion en titre. Et qu'est-ce qui, selon toi, Lazar, explique cette nette domination? Alors même si le club pragois et en tant que propriétaire depuis quelque temps du milliardaire tchèque Pavel Tkach dispose de confortables moyens financiers, ne serait-ce qu'à l'échelle tchèque. Il y a aussi une forme de stabilité sportive avec notamment un entraîneur, Jindřich Trpišovský, qui est quand même présent au club depuis 2017. Ça fera 10 ans la saison prochaine s'il est toujours en poste. Et puis on sent bien que d'année en année, il y a un style de jeu, une signature Slavia qui reste et qui pour l'instant fait le succès du club, encore une fois, ne serait-ce qu'à l'échelle nationale.
3: La question financière n'en est plus une aujourd'hui avec la vague de récents rachats de clubs par des milliardaires tchèques. Et donc la majorité des clubs ont changé de main ces deux dernières années, que ce soit en première ou en seconde division. Donc les arguments financiers aujourd'hui n'existent pas trop pour le haut du tableau, en tout cas de première division. Pour le Slavia, ce qu'on peut voir, c'est effectivement il y a une empreinte Jindřich Trpišovský qui existe avec un jeu très fluide, très poussé vers l'avant, où on va chercher de la profondeur et jouer un jeu très direct. On retrouve également cette patte au niveau du recrutement, où pendant de très nombreuses années, il y avait deux filières de recrutement, que ce soit un peu comme le Lyon de la grande époque, où on va récupérer des talents partout en championnat tchèque pour les faire éclore et les revendre plus tard. Et l'autre école, c'est celle de joueurs souvent d'origine africaine, des joueurs qui sont souvent physiques et rapides, qu'on va souvent récupérer ces dernières années dans les championnats nordiques, que ce soit en Norvège ou au Danemark, et en faire un alliage complémentaire dans ces deux cas. Et ça, c'est vraiment quelque chose qu'on retrouve ces dernières années et qui est devenu cette empreinte aussi du Slavia ces dernières saisons.
2: Oui, le meilleur exemple pour ce qui est de ces joueurs africains, c'est bien évidemment le latéral Mbodji. Sénégalais Malik Diouf qui la saison dernière avait quitté le Slavia pour rejoindre West Ham et la Première Ligue. Alors ça ne s'est pas trop bien passé pour lui cette saison, à côté de notamment du milieu défensif Tomáš Souček, puisqu'on le sait, West Ham est descendu en deuxième division. Tu as évoqué, Lazare, le style de jeu du Slavia. Personnellement, je parlerais plutôt d'un style très agressif, avec beaucoup de pressing, très haut sur le terrain, et puis surtout beaucoup de duels. Alors un style de jeu qui continue de porter ses fruits à l'échelle nationale, comme le confirment les deux titres de champion consécutifs, mais alors beaucoup moins désormais sur la scène européenne, et ce contrairement il y a encore quelques saisons où les adversaires et même parfois des grands noms du foot européen étaient surpris par l'intensité mise par le Slavia, notamment à domicile. Cette réalité a été confirmée sur la scène européenne cette saison avec le parcours décevant des Pragois du Slavia en Ligue des Champions, puisqu'ils n'ont terminé la phase de Ligue qu'à la 34e place, et ce sans décrocher la moindre victoire. Donc c'est quand même un style de jeu qui est, je dirais, à ses limites, et pour avoir assisté à tous les matchs de Ligue des Champions au stade cette saison, j'ai vraiment trouvé que le Slavia, autant dominait le championnat tchèque, ça c'est indiscutable, autant face à des équipes européennes. Bon, après, c'est sûr qu'il y avait certains grands noms. Ce système, ce style de jeu montre ses limites.
3: C'est peut-être les limites du recrutement et du management sportif du Slavia ces dernières années. C'est justement une équipe qui est peut-être trop construite pour le championnat tchèque et qui montre rapidement ses limites en Europe. Plus que le résultat européen, je pense qu'il a été décevant, ça a été la forme, la manière. On n'a jamais eu un Slavia qui a proposé quoi que ce soit d'intéressant. Ils ont voulu jouer leur jeu, très bien, mais leur jeu a jamais été en mesure d'attaquer ou de mettre en difficulté les nombreux adversaires qui sont venus en République tchèque cette année. Contrairement par exemple au Viktoria Plzeň qui a fait une excellente qualification européenne et de très beaux matchs en Europa League.
2: Pour ce qui est du Slavia, toi comme moi, on aime fréquenter les stades tchèques. Le Slavia est aussi un club réputé. Et là, par contre, également à l'échelle européenne pour l'ambiance qui règne dans son stade d'Eden, notamment avec cette fameuse tribune sévère ou tribune nord en français. Alors, la fin de saison du Slavia et le titre de champion n'a qu'à été terni par le comportement des supporters de cette fameuse tribune qui, lors du derby décisif de Prague contre le Sparta, quelques minutes avant le coup de sifflet final, ont envahi le terrain. Alors, c'était quelques centaines de supporters. Il y a eu quelques agressions de joueurs du Sparta, même si finalement il n'y a rien eu de très grave. Il y a eu des jets de fumigène dans le parcage, en direction du parcage des supporters du Sparta, qui ne sont pas des saints non plus, faut bien le préciser. Toi, en tant que Français, c'est des scènes auxquelles on a aussi assisté en France. On l'a vu à Nantes lors de la dernière journée avec un match qui a été interrompu à cause des supporters ou des ultras de la tribune Loire.
3: Nice également.
2: Nice-Metz aussi. Nice va jouer son match retour de barrage contre Saint-Étienne dans un stade à huis clos. Également parce que, en raison du comportement des supporters, on a vu aussi des scènes similaires, même en Écosse, avec les supporters du Celtic et encore ailleurs. Néanmoins, quel est ton regard par rapport à ces incidents au Slavia ?
3: Premièrement, je pense que c'est des images qui sont quand même assez graves et qui sont assez incompréhensibles, alors que le club est à quelques secondes d'un nouveau titre et d'une célébration. Envahir le terrain de cette façon-là pour s'attaquer aux joueurs, c'est quand même dramatique. Pour ce qu'il en est du Slavia et de la question pragoise, je pense que ça soulève une certaine question sur la proximité du management du Slavia avec leurs ultras et l'indépendance des ultras par rapport à cette dernière. Ce qu'on peut également dire, c'est que ces dernières années, le Slavia a fait la promotion active des pyrographie, tout ce qui va être animation des tribunes réalisée par cette tribune à Sévère. Ça fait partie, on va dire, de leur offre commerciale, entre guillemets, et c'est quelque chose qui est devenu très important pour vendre la marque Slavia. On peut pas faire un match à l'Eden aujourd'hui sans qu'il y ait un tifo, sans qu'il y ait des animations dans ces tribunes. Et c'est quelque chose qui est attendu et donc qui soulève aussi cette question du comment ils financent, comment ils gèrent, et donc quelle est leur indépendance vis-à-vis du management. Et donc, est-ce que le management et le président de Verdi qui étaient au courant ? Oui, non. Et pourquoi la sécurité n'a pas demandé à intervenir ? Parce que, encore une fois, ici, c'est la sécurité qui demande à la police d'intervenir avant qu'il y ait des problèmes. Et là, on voit que la sécurité a trop tardé. Donc ça, c'est quand même dommage que ces images viennent ternir la fête du Slavia.
2: Oui, parce que finalement, malgré ça, c'est vrai qu'il y a quand même une ambiance assez exceptionnelle au Slavia avec un petit stade. On parle beaucoup de du projet d'agrandissement. Alors, c'est compliqué parce que le stade du Slavia est situé en ville avec des différents immeubles habités, occupés autour. Néanmoins, c'est vrai que cette tribune nord et plus généralement tout le stade donne une ambiance exceptionnelle. Tu as l'occasion parfois d'aller au Slavia, c'est pas facile, les matchs sont souvent disputés à guichet fermé.
3: J'ai eu l'occasion d'y aller quelques fois ces dernières saisons. Effectivement, c'est un stade assez facile d'accès, comme tu dis, pas très loin du centre-ville, qu'on peut accéder assez facilement en tram. Et en plus de cet aspect sympathique, convivial, il y a quand même vraiment cette ambiance qui est mise par la tribune à Sévère qui est vraiment exceptionnelle, il faut le reconnaître, et ça fait partie des raisons pour lesquelles les gens vont au stade. Il ne faut pas s'en cacher. On préfère tous aller dans un stade où il y a de l'ambiance, où il y a de l'animation, où il y a quelque chose qui se passe, plutôt qu'un stade mort. C'est pas possible. Et donc, il va falloir trouver un espèce d'équilibre entre trop et pas assez. Et ça fait partie, entre guillemets, du charme du football tchèque. On peut aller au Bohemians aussi, qui est à Vresovice, comme le Slavia, où il y a le derby de Vresovice.
2: On peut préciser que le stade de Bohemians, qui est en cours de rénovation, se situe à quelques centaines de mètres de celui du Slavia. C'est même pas un derby de Prague, c'est un derby de quartier.
3: Exactement.
2: Le quartier, effectivement, de Vresovice.
3: Et donc là aussi, on a une ambiance qui est tout à fait exceptionnelle, bon enfant, gentille, Ou de la même façon que si on va au Sparta, l'ambiance va être pesante, forte et impressionnante également. Peut-être plus centré autour de quelques individus et moins réparti à l'intérieur du stade. Mais là aussi, dans tous les cas, les stades de Prague en général offrent des expériences et des ambiances uniques.
2: Alors un mot sur le Sparta, forcément on ne peut pas parler que du Slavia. Le Sparta, tu en as déjà touché un mot, et cette saison a effectivement été marquée par le retour sur le banc de l'entraîneur danois Brian Priske qui avait été viré du Feyenoord de Rotterdam la saison dernière. Alors un retour que l'on peut qualifier, que l'on doit qualifier de moins réussi par rapport aux deux saisons qu'il avait passées précédemment à Prague avant son départ pour les Pays-Bas, puisqu'il avait permis au Sparta Brian Priske donc de remporter deux titres de champion en 2023 et 2024. Alors quel est on sait que c'est toujours compliqué hein, de se remettre en couple avec son ex et c'est un peu l'histoire du Sparta.
3: Disons que les joueurs qui sont restés sont plus âgés, les joueurs qui sont partis n'ont pas forcément été remplacés par des joueurs du même calibre, et donc on se retrouve dans une situation où il a beau vouloir pratiquer du jeu, vouloir faire des passes et faire quelque chose de léché, au final si on n'a pas les hommes pour, ou que les hommes ne sont plus en état de le faire, c'est compliqué. Et donc aujourd'hui, on a clairement un manque de qualité par rapport au Sparta d'il y a 2-3 ans. Et ça se paye, tout simplement. Donc le club va devoir réagir. Ils ont déjà essayé d'investir cet hiver en amenant plusieurs joueurs. Force est de constater que le résultat n'est pas à la hauteur de ce qu'ils auraient espéré. Et aujourd'hui, tous les yeux se portent sur le directeur sportif, un certain Tomasz Rosicki, qui est au club depuis quand même de nombreuses années maintenant, avec un résultat qui est pour le moins décevant. On a eu ces deux titres, mais que ce soit dans le jeu, que ce soit dans les joueurs, on manque un peu de référence, vraiment. L'autre problème, c'est que les titres ont été régulièrement perdus assez tôt dans la saison. Comme cette année où on a un Slavia qui termine très loin devant. C'était le cas les saisons précédentes de la même façon.
2: Alors on a évoqué Slavia, Sparta, mais la dernière journée a été marquée par un grand duel de bas de tableau. Très bas de tableau même. Donc tu as assisté à Prague samedi dernier au match de la peur entre deux clubs que l'on peut qualifier mythiques du football tchèque, le Dukla Prague, ancien club de l'armée, et le Baník Ostrava. C'est le grand club de Moravie-Silésie, tout à l'est du pays. Alors c'était un match avec le malheur au vaincu, puisque le vaincu était condamné à une descente directe en deuxième division. Et finalement, c'est Ostrava qui était dernier avant le coup d'envoi, qui avait donc absolument besoin de s'imposer pour sauver sa peau, qui s'est imposé 3-0. Curiosité, grâce à 3 buts inscrits contre leur camp par des joueurs du Dukla. Quand on connaît les pratiques du football tchèque, ça peut sembler curieux. Néanmoins, cette victoire permet à Ostrava de disputer les barrages et le maintien dans l'élite. Et on le sait aujourd'hui, après le premier match aller, des barrages est en bonne voie, puisque Ostrava s'est imposé 3-0 contre Taborsko. Alors Lazare, tu as assisté au match, tu étais dans cette fameuse grande tribune du stade du Kla, qui offre Juliska, s'appelle ce stade, le quartier aussi, qui offre d'ailleurs une vue magnifique sur Prague, tellement elle est grande et haute. Un match auquel tu as assisté en compagnie notamment de milliers de supporters du Baník qui avaient effectué le déplacement depuis Ostrava. Alors c'est quand même quelques centaines de kilomètres. Alors quel est ton sentiment sur ce match? Et surtout, parle-nous de l'ambiance, puisqu'il avait beaucoup été question de ces supporters du Baník dans les jours qui ont précédé la rencontre.
3: Effectivement, je pense que c'était la chose la plus impressionnante de ce match, c'était cette présence de tous les Chachaji qui étaient...
2: C'est le surnom des supporters
3: du Banik. Et qui étaient vraiment partout dans le stade. Je pense qu'il y avait peut-être au moins la moitié du stade qui était blanche et bleue aux couleurs donc du Banik. On avait peut-être 25% qui étaient aux couleurs du club local du Dukla, donc le doré et le rouge. Et enfin, le reste qui était des lambda qui venait pour assister à une rencontre de football sous haute tension et qui méritait le détour. Et donc effectivement, ce qu'on peut dire, c'est que tout s'est très bien passé. L'ambiance a été très chaleureuse, très gentille. Je n'avais pas l'occasion de connaître, d'avoir été à Ostrava plus avant et donc de visiter ce stade. Et les supporters du Banik ont chanté pendant 90 minutes. Ils ne se sont pas arrêtés une minute et ont montré une exceptionnelle image du supporterisme. Il faut le préciser parce que, comme tu disais avant, quelques jours avant, il y avait eu quelques questions quand même sur le bon esprit, on va dire, et ce qui pourrait se passer. Beaucoup redouté si jamais il y avait des problèmes, un débordement du stade ou des problèmes de sécurité comme tu l'as évoqué. Et donc effectivement c'était un match assez plaisant à regarder, même si le Ostrava a gagné grâce à des erreurs individuelles du Dukla plus que sur une domination collective. Et donc le Ostrava avait besoin de se sauver là, et donc comme tu dis 3-0 face à Tobolsko, ça devrait être bon, mais là aussi ils ont de grands changements à faire en vue de l'année prochaine. Ils ont eu 4 entraîneurs cette année, ils ont amené beaucoup de joueurs, ils ont beaucoup de grands noms, ils jouaient les qualifications européennes l'année dernière, et donc c'était peut-être une équipe qui n'était pas prête pour jouer la relégation, mais il va falloir... Ils ont fait monter des jeunes du centre de formation, ce qui les a beaucoup aidés. Beaucoup de talents se sont révélés, mais maintenant il va falloir remonter une équipe pour la saison prochaine.
2: Alors effectivement, Ostrava, c'est un gros nom du football tchèque, hein, réputé pour la qualité de sa formation, avec des supporters qui sont parmi les meilleurs dans le...
3: D'ailleurs, en termes de supporters, on avait quand même la présence de Milan Baroš, l'ancien Lyonnais, les tribunes, qui lui aussi avait l'air très content des performances de son club de cœur.
2: Il nous reste plus beaucoup de temps déjà, ça passe vite. On aurait pu aussi parler d'autres temps forts de cette saison 2025-2026, des meilleurs joueurs ou révélations aussi. Il y en a quelques-unes, ce sera peut-être pour une autre fois, mais donc le championnat étant fini, on tourne la page. On va très vite passer à une autre actualité pour le football tchèque, et c'est bien évidemment la Coupe du Monde, à laquelle la représentace, ou la repré, comme disent les supporters tchèques, c'est-à-dire l'équipe nationale, participera pour la première fois depuis 20 ans. Bon, il y a 48 équipes, c'est quand même plus facile désormais. Mais la dernière fois, c'était en Allemagne en 2026, avec encore c'était la génération des Pavel Nedved, Petr Čech, Tomáš Rosický et autres, Milan Baroš, dont on vient de parler, dans les rangs de l'équipe nationale. Alors, c'est plus le même effectif désormais, n'empêche. Enfin, la République tchèque va participer à une phase finale de Coupe du Monde.
3: Ah, et puis il y a quand même un bel effectif aujourd'hui, mine de rien, entre des Schick, entre des Schulz, des Tufal, Suček et Hornicek en termes de gardien. Il y a quand même une colonne vertébrale qui est très présente, qui est très solide et qui, si elle arrive à s'entendre et jouer avec les joueurs un peu sur les ailes, on peut imaginer et espérer de choses à peu près intéressantes.
2: Oui, on peut imaginer. Ceci dit, quand on a vu les barrages, la chance pour la République tchèque a été que ces deux matchs de barrage se disputent à Prague. D'abord contre l'Irlande, qualification au tir au but. Danemark, le Danemark était, à mon humble avis, nettement supérieur aux Tchèques, qui ont été bien organisés. C'est souvent leur point fort, la tactique et l'état d'esprit, l'organisation collective, mais enfin qualification aussi.
3: Il fallait se qualifier. Voilà. C'était le point important.
2: Tout à fait. Les
3: Tchèques, peu importe la manière, il fallait se qualifier. Ils sont qualifiés. On n'a plus qu'à espérer qu'ils ont appris et qu'ils vont être capables de proposer du jeu et de proposer quelque chose qui sera légèrement supérieur à ce qu'on a pu voir effectivement.
2: Rappelons que la République tchèque, à cette Coupe du Monde, fera son entrée en matière. Ce sera contre, très vite, contre la Corée du Sud. Ce sera le deuxième match de la compétition, tout de suite après le match d'ouverture. Ce sera le 12 juin au Mexique. Alors la Tchéquie est placée dans le groupe A.

0: les États-Unis. Donc dimanche soir, une liste à laquelle on pouvait s'attendre. Alors 29 joueurs, certes, qui sera réduite à 26 forcément d'ici dimanche. Trois très jeunes joueurs, Dominique Kabongo, puis les milieux de terrain Alexandre Sojka et Hugo Sochurek, qui a lui 17 ans, un très jeune joueur donc du Sparta Prague, qui la possibilité de montrer ce qu'ils ont en eux. Mais pour le reste, sélection assez classique dans laquelle on retrouve notamment le milieu offensif ou attaquant de l'Olympique lyonnais, forcément Pavel Schulz, et ce, la différence de son partenaire de club, Adam Karabets. Karabets, lui, ne jouait plus à Lyon, donc forcément c'était difficile pour lui, même s'il avait participé au barrage, d'être appelé pour cette Coupe du Monde. Mais pour le reste, assez classique, les noms principaux sont là.
1: On a quand même un ancien entraîneur de Pilsen qui s'appuie fortement sur les joueurs qu'il connaît. Beaucoup de joueurs de Pilsen dans cette liste, ou beaucoup de joueurs qui sont passés par Pilsen dans cette liste, ce qui permet d'espérer justement un jeu plus prononcé, plus léché à partir du moment où il va être en confiance et il va pouvoir donner les clés du camion à ces joueurs-là. Et par rapport à ces joueurs-là, à ce que tu viens d'évoquer, effectivement, Karabets n'est pas là, tout comme Anthony Kinski, le gardien de Tottenham, qui préfère ne pas aller à la Coupe du Monde pour soigner une blessure. Donc on imagine que le poste de numéro 1 ne lui avait été attribué par les équipes de gardiens, et donc il préfère faire l'impasse, tout comme Vaclav Tcherny, qui joue à Beşiktaş, qui lui aussi n'est pas dans cette liste-là. On pourra noter quand même le retour de Adam Ložek, l'ancien grand prodige du football tchèque, qui joue aujourd'hui à Hoffenheim et qui revient de blessure, même si ses performances en équipe nationale ont été assez décriées. D'une façon générale. Et de la même façon, on a le grand retour aussi de Jan Kurkta, l'attaquant du Sparta Prague, qui revient après sa dernière sélection, était en septembre, si je me rappelle bien.
0: Lazare, on parlera de ces plus en détail de cette sélection des chanceux tchèques à ce mondial en Amérique dans la prochaine émission. En attendant, merci beaucoup pour ta participation et puis on te retrouvera de nouveau très bientôt pour parler, on l'espère, de ce football tchèque.
1: Merci pour l'invitation. À bientôt.
0: Voilà, merci encore Lazare. C'est donc la fin pour cette fois de cette nouvelle émission foot de Radio Prague International. Merci de votre attention et à très bientôt de nouveau avec le foot, le sport et toute l'actualité tchèque dans vos oreilles. Naslyšenou, ahoj.

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2: Dobrý den, bonjour à toutes et à tous et bienvenue à l'écoute de Radio Prague International en français et à l'écoute d'une nouvelle émission, qui nous permettra de décortiquer le football tchèque et son actualité sous tous ses angles. Une émission que nous vous proposerons désormais en compagnie de Lazar van Paris. Lazar, ahoy.
3: Ahoy, merci.
2: Lazar van Paris, cofondateur d'un excellent site footballski.fr. Lazar également passionné de football d'Europe centrale et de l'Est, et plus particulièrement de football tchèque, puisqu'il est installé à Prague depuis quelques années. Alors Lazar, nous sommes au moins deux passionnés de football tchèque, et à travers cette nouvelle émission, nous espérons, eh bien, convaincre d'autres auditeurs. Alors, avant de nous lancer, Lazar, pourrais-tu te présenter en quelques mots et puis nous expliquer d'où provient ta passion pour ce football tchèque et plus généralement d'Europe de l'Est?
3: Tout d'abord, merci beaucoup pour cette invitation. Tout a commencé en 2012 lors d'un voyage universitaire avec mon université à l'époque, où nous sommes rendus à Belgrade, où j'ai découvert d'abord un nouveau pays. Et à la suite de ça, mon engouement pour le football a pris le dessus, et nous avons créé avec d'autres collègues à l'époque le site footballski.fr, qui s'intéressait à ce football d'Europe centrale et de l'Est qui était assez méconnu, ou plutôt dirons-nous connu pour de mauvaises raisons, alors qu'il y a de très belles histoires à raconter, il y a de longs formats à évoquer, et c'est comme ça que nous avons choisi de partir dans cette direction, de longs papiers pour traiter justement en profondeur de ce football d'Europe centrale et de l'Est. Et par la force des choses, en arrivant à Prague en 2018, enchaîner sur le football tchèque a été d'une continuité naturelle.
2: Alors depuis, tu suis régulièrement ce football tchèque. Tu fréquentes régulièrement également les stades. Alors dans cette émission, pour cette première, on va d'abord faire un bilan de la saison 2025-2026 de la Chanceliga, comme s'appelle le championnat de République tchèque, un championnat qui s'est achevé tout récemment dimanche dernier avec la 35e et dernière journée. Bilan, un Slavia de Prague qui a conservé son titre de champion sans jamais véritablement trembler, un Sparta deuxième et puis un Victoria Plzeň troisième, soit donc un classement sans véritable surprise par rapport aux attentes du début de saison, et finalement conforme aussi au classement des budgets comme dans beaucoup d'autres pays en Europe, ou du moins pour ce trio de tête, Sparta, donc Slavia, Sparta, Plzeň.
3: En effet, c'est un championnat qui n'a pas amené beaucoup de surprises. Tout s'est déroulé conformément au plan, si on peut dire ça comme ça. Le Slavia Prague était champion l'année dernière. Ils avaient perdu le titre il y a deux ans contre le Sparta. Et le retour en force, entre guillemets, du Slavia, conjugué aussi avec un Sparta qui est plus faible ces deux dernières années, que ce soit en termes de joueurs ou même au niveau d'un point de vue management, car le club surfe toujours sur cette vague d'il y a deux ans, a du mal à se réinventer. Pour preuve, lors du départ de leur entraîneur Brian Priske, qui a gagné le titre il y a deux ans, ils ont juste gardé l'adjoint l'année dernière. Et lorsque cet entraîneur principal, Brian Priske, a été viré de son club précédent, il a été rappelé l'été dernier. Donc on est toujours sur ce nonchalandisme qui fait que le club travaille pas forcément autant que d'autres clubs. Et donc le Slavia est donc cet vainqueur avec toutes les métriques qu'on peut imaginer et largement devant à tous les niveaux.
2: Donc un Slavia désormais double champion en titre. Et qu'est-ce qui, selon toi, Lazar, explique cette nette domination? Alors même si le club pragois et en tant que propriétaire depuis quelque temps du milliardaire tchèque Pavel Tkach dispose de confortables moyens financiers, ne serait-ce qu'à l'échelle tchèque. Il y a aussi une forme de stabilité sportive avec notamment un entraîneur, Jindřich Trpišovský, qui est quand même présent au club depuis 2017. Ça fera 10 ans la saison prochaine s'il est toujours en poste. Et puis on sent bien que d'année en année, il y a un style de jeu, une signature Slavia qui reste et qui pour l'instant fait le succès du club, encore une fois, ne serait-ce qu'à l'échelle nationale.
3: La question financière n'en est plus une aujourd'hui avec la vague de récents rachats de clubs par des milliardaires tchèques. Et donc la majorité des clubs ont changé de main ces deux dernières années, que ce soit en première ou en seconde division. Donc les arguments financiers aujourd'hui n'existent pas trop pour le haut du tableau, en tout cas de première division. Pour le Slavia, ce qu'on peut voir, c'est effectivement il y a une empreinte Jindřich Trpišovský qui existe avec un jeu très fluide, très poussé vers l'avant, où on va chercher de la profondeur et jouer un jeu très direct. On retrouve également cette patte au niveau du recrutement, où pendant de très nombreuses années, il y avait deux filières de recrutement, que ce soit un peu comme le Lyon de la grande époque, où on va récupérer des talents partout en championnat tchèque pour les faire éclore et les revendre plus tard. Et l'autre école, c'est celle de joueurs souvent d'origine africaine, des joueurs qui sont souvent physiques et rapides, qu'on va souvent récupérer ces dernières années dans les championnats nordiques, que ce soit en Norvège ou au Danemark, et en faire un alliage complémentaire dans ces deux cas. Et ça, c'est vraiment quelque chose qu'on retrouve ces dernières années et qui est devenu cette empreinte aussi du Slavia ces dernières saisons.
2: Oui, le meilleur exemple pour ce qui est de ces joueurs africains, c'est bien évidemment le latéral Mbodji. Sénégalais Malik Diouf qui la saison dernière avait quitté le Slavia pour rejoindre West Ham et la Première Ligue. Alors ça ne s'est pas trop bien passé pour lui cette saison, à côté de notamment du milieu défensif Tomáš Souček, puisqu'on le sait, West Ham est descendu en deuxième division. Tu as évoqué, Lazare, le style de jeu du Slavia. Personnellement, je parlerais plutôt d'un style très agressif avec beaucoup de pressing très haut sur le terrain et puis surtout beaucoup de duels. Alors un style de jeu qui continue de porter ses fruits à l'échelle nationale, comme le confirment les deux titres de champion consécutifs, mais alors beaucoup moins désormais sur la scène européenne, et ce contrairement il y a encore quelques saisons où les adversaires et même parfois des grands noms du foot européen étaient surpris par l'intensité mise par le Slavia, notamment à domicile. Cette réalité a été confirmée sur la scène européenne cette saison avec le parcours décevant des Pragois du Slavia en Ligue des Champions, puisqu'ils n'ont terminé la phase de Ligue qu'à la 34e place, et ce sans décrocher la moindre victoire. Donc c'est quand même un style de jeu qui est, je dirais, à ses limites, et pour avoir assisté à tous les matchs de Ligue des Champions au stade cette saison, j'ai vraiment trouvé que le Slavia, autant dominait le championnat tchèque, ça c'est indiscutable, autant face à des équipes européennes. Bon, après, c'est sûr qu'il y avait certains grands noms. Ce système, ce style de jeu montre ses limites.
3: C'est peut-être les limites du recrutement et du management sportif du Slavia ces dernières années. C'est justement une équipe qui est peut-être trop construite pour le championnat tchèque et qui montre rapidement ses limites en Europe. Plus que le résultat européen, je pense qu'il a été décevant, ça a été la forme, la manière. On n'a jamais eu un Slavia qui a proposé quoi que ce soit d'intéressant. Ils ont voulu jouer leur jeu, très bien, mais leur jeu a jamais été en mesure d'attaquer ou de mettre en difficulté les nombreux adversaires qui sont venus en République tchèque cette année. Contrairement par exemple au Viktoria Plzeň qui a fait une excellente qualification européenne et de très beaux matchs en Europa League.
2: Pour ce qui est du Slavia, toi comme moi, on aime fréquenter les stades tchèques. Le Slavia est aussi un club réputé. Et là, par contre, également à l'échelle européenne pour l'ambiance qui règne dans son stade d'Eden, notamment avec cette fameuse tribuna sévère ou tribune nord en français. Alors, la fin de saison du Slavia et le titre de champion n'a qu'à été terni par le comportement des supporters de cette fameuse tribune qui, lors du derby décisif de Prague contre le Sparta, quelques minutes avant le coup de sifflet final, ont envahi le terrain. Alors c'était quelques centaines de supporters. Il y a eu quelques agressions de joueurs du Sparta, même si finalement il n'y a rien eu de très grave. Il y a eu des jets de fumigène dans le parkage, en direction du parkage des supporters du Sparta, qui ne sont pas des saints non plus, faut bien le préciser. Et, toi, en tant que Français, c'est des scènes auxquelles on a aussi assisté en France. On l'a vu à Nantes lors de la dernière journée avec un match qui a été interrompu à cause des supporters ou des ultras de la tribune Loire.
3: Nice également.
2: Nice-Metz aussi. Nice va jouer son match retour de barrage contre Saint-Étienne dans un stade à huis clos. Également parce que, en raison du comportement des supporters, on a vu aussi des scènes similaires, même en Écosse, avec les supporters du Celtic et encore ailleurs. Néanmoins, quel est ton regard par rapport à ces incidents au Slavia ?
3: Premièrement, je pense que c'est des images qui sont quand même assez graves et qui sont assez incompréhensibles, alors que le club est à quelques secondes d'un nouveau titre et d'une célébration. Envahir le terrain de cette façon-là pour s'attaquer aux joueurs, c'est quand même dramatique. Pour ce qu'il en est du Slavia et de la question pragoise, je pense que ça soulève une certaine question sur la proximité du management du Slavia avec leurs ultras et l'indépendance des ultras par rapport à cette dernière. Ce qu'on peut également dire, c'est que ces dernières années, le Slavia a fait la promotion active des pyrographie, tout ce qui va être animation des tribunes réalisée par cette tribune à Sévère. Ça fait partie, on va dire, de leur offre commerciale, entre guillemets, et c'est quelque chose qui est devenu très important pour vendre la marque Slavia. On peut pas faire un match à l'Eden aujourd'hui sans qu'il y ait un tifo, sans qu'il y ait des animations dans ces tribunes. Et c'est quelque chose qui est attendu et donc qui soulève aussi cette question du comment ils financent, comment ils gèrent, et donc quelle est leur indépendance vis-à-vis du management. Et donc, est-ce que le management et le président de Verdi qui étaient au courant ? Oui, non. Et pourquoi la sécurité n'a pas demandé à intervenir ? Parce que, encore une fois, ici, c'est la sécurité qui demande à la police d'intervenir avant qu'il y ait des problèmes. Et là, on voit que la sécurité a trop tardé. Donc ça, c'est quand même dommage que ces images viennent ternir la fête du Slavia.
2: Oui, parce que finalement, malgré ça, c'est vrai qu'il y a quand même une ambiance assez exceptionnelle au Slavia avec un petit stade. On parle beaucoup de du projet d'agrandissement. Alors c'est compliqué parce que le stade du Slavia est situé en ville avec des différents immeubles habités, occupés autour. Néanmoins, c'est vrai que cette tribune nord et plus généralement tout le stade donne une ambiance exceptionnelle. Tu as l'occasion parfois d'aller au Slavia, c'est pas facile, les matchs sont souvent disputés à guichet fermé.
3: J'ai eu l'occasion d'y aller quelques fois ces dernières saisons. Effectivement, c'est un stade assez facile d'accès, comme tu dis, pas très loin du centre-ville, qu'on peut accéder assez facilement en tram. Et en plus de cet aspect sympathique, convivial, il y a quand même vraiment cette ambiance qui est mise par la tribune à Sévère qui est vraiment exceptionnelle, il faut le reconnaître, et ça fait partie des raisons pour lesquelles les gens vont au stade. Il ne faut pas s'en cacher. On préfère tous aller dans un stade où il y a de l'ambiance, où il y a de l'animation, où il y a quelque chose qui se passe, plutôt qu'un stade mort. C'est pas possible. Et donc, il va falloir trouver un espèce d'équilibre entre trop et pas assez. Et ça fait partie, entre guillemets, du charme du football tchèque. On peut aller au Bohemians aussi, qui est à Vresovice, comme le Slavia, où il y a le derby de Vresovice.
2: Alors, préciser que le stade de Bohemians, qui est en cours de rénovation, se situe à quelques centaines de mètres de celui du Slavia. C'est même pas un derby de Prague, c'est un derby de quartier.
3: Exactement.
2: Le quartier, effectivement, de Vresovice.
3: Et donc là aussi, on a une ambiance qui est tout à fait exceptionnelle, bon enfant, gentille, Ou de la même façon que si on va au Sparta, l'ambiance va être pesante, forte et impressionnante également. Peut-être plus centrée autour de quelques individus et moins répartie à l'intérieur du stade. Mais là aussi, dans tous les cas, les stades de Prague en général offrent des expériences et des ambiances uniques.
2: Alors un mot sur le Sparta, forcément on ne peut pas parler que du Slavia. Le Sparta, tu en as déjà touché un mot, et cette saison a effectivement été marquée par le retour sur le banc de l'entraîneur danois Brian Priske qui avait été viré du Feyenoord de Rotterdam la saison dernière. Alors un retour que l'on peut qualifier, que l'on doit qualifier de moins réussi par rapport aux deux saisons qu'il avait passées précédemment à Prague, avant son départ pour les Pays-Bas, puisqu'il avait permis au Sparta, Brian Priske, donc, de remporter deux titres de champion en 2023 et 2024. Alors, quel est... On sait que c'est toujours compliqué hein, de se remettre en couple avec son ex. Et c'est un peu l'histoire du Sparta.
3: Disons que les joueurs qui sont restés sont plus âgés. Les joueurs qui sont partis n'ont pas forcément été remplacés par des joueurs du même calibre. Et donc, on se retrouve dans une situation où il a beau vouloir pratiquer du jeu, vouloir faire des passes et faire quelque chose de léché. Au final, si on n'a pas les hommes pour, ou que les hommes ne sont plus en état de le faire, c'est compliqué. Et donc aujourd'hui, on a clairement un manque de qualité par rapport au Sparta d'il y a 2-3 ans. Et ça se paye, tout simplement. Donc le club va devoir réagir. Ils ont déjà essayé d'investir cet hiver en amenant plusieurs joueurs. Force est de constater que le résultat n'est pas à la hauteur de ce qu'ils auraient espéré. Et aujourd'hui, tous les yeux se portent sur le directeur sportif, un certain Tomasz Rosicki, qui est au club depuis quand même de nombreuses années maintenant, avec un résultat qui est pour le moins décevant. On a eu ces deux titres, mais que ce soit dans le jeu, que ce soit dans les joueurs, on manque un peu de référence, vraiment. L'autre problème, c'est que les titres ont été régulièrement perdus assez tôt dans la saison. Comme cette année où on a un Slavia qui termine très loin devant. C'était le cas les saisons précédentes de la même façon.
2: Alors on a évoqué Slavia, Sparta, mais la dernière journée a été marquée par un grand duel de bas de tableau. Très bas de tableau même. Donc tu as assisté à Prague samedi dernier au match de la peur entre deux clubs que l'on peut qualifier mythiques du football tchèque, le Dukla Prague, ancien club de l'armée, et le Baník Ostrava. C'est le grand club de Moravie-Silésie, tout à l'est du pays. Alors c'était un match avec le malheur au vaincu, puisque le vaincu était condamné à une descente directe en deuxième division. Et finalement, c'est Ostrava qui était dernier avant le coup d'envoi, qui avait donc absolument besoin de s'imposer pour sauver sa peau, qui s'est imposé 3-0. Curiosité, grâce à 3 buts inscrits contre leur camp par des joueurs du Dukla. Quand on connaît les pratiques du football tchèque, ça peut sembler curieux. Néanmoins, cette victoire permet à Ostrava de disputer les barrages et le maintien dans l'élite. Et on le sait aujourd'hui, après le premier match aller, des barrages est en bonne voie, puisque Ostrava s'est imposé 3-0 contre Taborsko. Alors Lazare, tu as assisté au match, tu étais dans cette fameuse grande tribune du stade du Kla, qui offre Juliska, s'appelle ce stade, le quartier aussi, qui offre d'ailleurs une vue magnifique sur Prague, tellement elle est grande et haute. Un match auquel tu as assisté en compagnie notamment de milliers de supporters du Baník qui avaient effectué le déplacement depuis Ostrava. Alors c'est quand même quelques centaines de kilomètres. Alors quel est ton sentiment sur ce match? Et surtout, parle-nous de l'ambiance, puisqu'il avait beaucoup été question de ces supporters du Baník dans les jours qui ont précédé la rencontre.
3: Effectivement, je pense que c'était la chose la plus impressionnante de ce match, c'était cette présence de tous les Chachagis qui étaient...
2: C'est le surnom des supporters
3: du Banik. Et qui étaient vraiment partout dans le stade. Je pense qu'il y avait peut-être au moins la moitié du stade qui était blanche et bleue aux couleurs donc du Banik. On avait peut-être 25% qui étaient aux couleurs du club local du Dukla, donc le doré et le rouge. Et enfin, le reste qui était des lambda qui venait pour assister à une rencontre de football sous haute tension et qui méritait le détour. Et donc effectivement, ce qu'on peut dire, c'est que tout s'est très bien passé. L'ambiance a été très chaleureuse, très gentille. Je n'avais pas l'occasion de connaître, d'avoir été à Ostrava plus avant et donc de visiter ce stade. Et les supporters du Banik ont chanté pendant 90 minutes. Ils ne se sont pas arrêtés une minute et ont montré une exceptionnelle image du supporterisme. Il faut le préciser parce que, comme tu disais avant, quelques jours avant, il y avait eu quelques questions quand même sur le bon esprit, on va dire, et ce qui pourrait se passer. Beaucoup redouté si jamais il y avait des problèmes, un débordement du stade ou des problèmes de sécurité comme tu l'as évoqué. Et donc effectivement c'était un match assez plaisant à regarder, même si le Ostrava a gagné grâce à des erreurs individuelles du Dukla plus que sur une domination collective. Et donc le Ostrava avait besoin de se sauver là, et donc comme tu dis 3-0 face à Tobolsko, ça devrait être bon, mais là aussi ils ont de grands changements à faire en vue de l'année prochaine. Ils ont eu 4 entraîneurs cette année, ils ont amené beaucoup de joueurs, ils ont beaucoup de grands noms, ils jouaient les qualifications européennes l'année dernière, et donc c'était peut-être une équipe qui n'était pas prête pour jouer la relégation, mais il va falloir... Ils ont fait monter des jeunes du centre de formation, ce qui les a beaucoup aidés. Beaucoup de talents se sont révélés, mais maintenant il va falloir remonter une équipe pour la saison prochaine.
2: Alors effectivement, Ostrava, c'est un gros nom du football tchèque, hein, réputé pour la qualité de sa formation, avec des supporters qui sont parmi les meilleurs dans le...
3: D'ailleurs, en termes de supporters, on avait quand même la présence de Milan Baroš, l'ancien Lyonnais, les tribunes, qui lui aussi avait l'air très content des performances de son club de cœur.
2: Il nous reste plus beaucoup de temps déjà, ça passe vite. On aurait pu aussi parler d'autres temps forts de cette saison 2025-2026, des meilleurs joueurs ou révélations aussi. Il y en a quelques-unes, ce sera peut-être pour une autre fois, mais donc le championnat étant fini, on tourne la page. On va très vite passer à une autre actualité pour le football tchèque, et c'est bien évidemment la Coupe du Monde, à laquelle la représentace, ou la repré, comme disent les supporters tchèques, c'est-à-dire l'équipe nationale, participera pour la première fois. Depuis 20 ans, bon, il y a 48 équipes, c'est quand même plus facile désormais. Mais la dernière fois, c'était en Allemagne en 2026, avec encore c'était la génération des Pavel Nedved, Petr Čech, Tomáš Rosický et autres, Milan Baroš, dont on vient de parler, dans les rangs de l'équipe nationale.
3: Alors,
2: c'est plus le même effectif désormais, n'empêche. Enfin, la République tchèque va participer à une phase finale de Coupe du Monde.
3: Ah, et puis il y a quand même un bel effectif aujourd'hui, mine de rien, entre des Schick, entre des Schulz, des Tufal, Suček et Ornicek en termes de gardien. Il y a quand même une colonne vertébrale qui est très présente, qui est très solide et qui, si elle arrive à s'entendre et jouer avec les joueurs un peu sur les ailes, on peut imaginer et espérer de choses à peu près intéressantes.
2: Oui, on peut imaginer. Ceci dit, quand on a vu les barrages, la chance pour la République tchèque a été que ces deux matchs de barrage se disputent à Prague. D'abord contre l'Irlande, qualification au tir au but. Danemark, le Danemark était, à mon humble avis, nettement supérieur aux Tchèques, qui ont été bien organisés. C'est souvent leur point fort, la tactique et l'état d'esprit, l'organisation collective, mais enfin qualification aussi.
3: Il fallait se qualifier. Voilà. C'était le point important.
2: Tout à fait.
3: Peu importe la manière, il fallait se qualifier. Ils se sont qualifiés. On n'a plus qu'à espérer qu'ils ont appris et qu'ils vont être capables de proposer du jeu et de proposer quelque chose qui sera légèrement supérieur à ce qu'on a pu voir effectivement.
2: Rappelons que la République tchèque, à cette Coupe du Monde, fera son entrée en matière. Ce sera contre, très vite, contre la Corée du Sud. Ce sera le deuxième match de la compétition, tout de suite après le match d'ouverture. Ce sera le 12 juin au Mexique. Alors la Tchéquie est placée dans le groupe A. Elle affrontera ensuite l'Afrique du Sud et le Mexique. Alors, on évoquera les chances de cette représentation dans une prochaine émission. En attendant, la semaine dernière, le sélectionneur, nouveau sélectionneur, puisqu'il a pris ses fonctions en début d'année, Miroslav Koubek a annoncé une liste de 29 joueurs pour le stage de préparation qui est en cours cette semaine et qui s'achèvera par un match contre le Kosovo à Prague ce 31 mai. Ce sera le dernier match à Prague, puisque tout de suite après, les Tchèques s'envoleront pour les États-Unis. Donc dimanche soir, une liste à laquelle on pouvait s'attendre. Alors 29 joueurs, certes, qui sera réduite à 26 forcément d'ici dimanche. Trois très jeunes joueurs, Dominique Kabongo, puis les milieux de terrain Alexandre Sojka et Hugo Sohurek, qui a lui 17 ans. Un très jeune joueur donc du Sparta Prague qui a la possibilité de montrer ce qu'ils ont en eux, mais pour le reste sélection assez classique dans laquelle on retrouve notamment le milieu offensif ou attaquant de l'Olympique.

0: coacher à partir du moment où il va être en confiance et il va pouvoir donner les clés du camion à ces joueurs-là. Et par rapport à, donc, à ces joueurs-là, à ce que tu viens d'évoquer, effectivement, Carabet n'est pas là, tout comme Anthony Kinski, le gardien de Tottenham, qui préfère ne pas aller à la Coupe du Monde pour soigner une blessure. Donc on imagine que le poste de numéro 1 ne lui avait été attribué par les équipes de gardiens, et donc il préfère faire l'impasse, tout comme Vaclav Tcherny qui joue à Beşiktaş, qui lui aussi n'est pas dans cette liste-là. On pourra noter quand même le retour de Adam Ložek, l'ancien grand prodige du football tchèque qui joue aujourd'hui à Hoffenheim et qui revient de blessure, même si ses performances en équipe nationale ont été assez décriées. D'une façon générale, et de la même façon on a le grand retour aussi de Jan Kurkta, l'attaquant du Sparta Prague qui revient après sa dernière sélection était en septembre si je me rappelle bien.
1: Lazare, on parlera de ces plus en détail de cette sélection des chanceux tchèques à ce mondial en Amérique dans la prochaine émission. En attendant, merci beaucoup pour ta participation et puis eh ben, on te retrouvera de nouveau très bientôt pour parler, on l'espère, de ce football tchèque.
0: Merci pour l'invitation, à bientôt.
1: Voilà, merci encore Lazare. C'est donc la fin pour cette fois de cette nouvelle émission Foot de Radio Prague International. Merci de votre attention et à très bientôt de nouveau avec le foot, le sport et toute l'actualité tchèque dans vos oreilles. Naslyšenou, ahoj.

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2: Dobrý den, bonjour à toutes et à tous et bienvenue à l'écoute de Radio Prague International en français et à l'écoute d'une nouvelle émission, qui nous permettra de décortiquer le football tchèque et son actualité sous tous ses angles. Une émission que nous vous proposerons désormais en compagnie de Lazar van Paris. Lazar, ahoy.
3: Ahoy, merci.
2: Lazar van Paris, cofondateur d'un excellent site footballski.fr. Lazar également passionné de football d'Europe centrale et de l'Est, et plus particulièrement de football tchèque, puisqu'il est installé à Prague depuis quelques années. Alors Lazar, nous sommes au moins deux passionnés de football tchèque, et à travers cette nouvelle émission, nous espérons convaincre d'autres auditeurs. Alors, avant de nous lancer, Lazar, pourrais-tu te présenter en quelques mots et puis nous expliquer d'où provient ta passion pour ce football tchèque et plus généralement d'Europe de l'Est?
3: Tout d'abord, merci beaucoup pour cette invitation. Tout a commencé en 2012 lors d'un voyage universitaire avec mon université à l'époque, où nous sommes rendus à Belgrade, où j'ai découvert d'abord un nouveau pays. Et à la suite de ça, mon engouement pour le football a pris le dessus et nous avons créé avec d'autres collègues à l'époque le site footballski.fr qui s'intéressait à ce football d'Europe centrale et de l'Est qui était assez méconnu, ou plutôt dirons-nous connu pour de mauvaises raisons, alors qu'il y a de très belles histoires à raconter, il y a de longs formats à évoquer, et c'est comme ça que nous avons choisi de partir dans cette direction de longs papiers pour traiter justement en profondeur de ce football d'Europe centrale et de l'Est. Et par la force des choses, en arrivant à Prague en 2018, enchaîner sur le football tchèque a été d'une continuité naturelle.
2: Alors depuis, tu suis régulièrement ce football tchèque, tu fréquentes régulièrement également les stades. Alors dans cette émission, pour cette première, on va d'abord faire un bilan de la saison 2025-2026 de la Chanceliga, comme s'appelle le championnat de République tchèque, un championnat qui s'est achevé tout récemment dimanche dernier avec la 35e et dernière journée. Bilan, un Slavia de Prague qui a conservé son titre de champion sans jamais véritablement trembler, un Sparta deuxième et puis un Victoria Plzeň troisième, soit donc un classement sans véritable surprise par rapport aux attentes du début de saison et finalement conforme aussi au classement des budgets comme dans beaucoup d'autres pays en Europe, ou du moins pour ce trio de tête, Sparta, donc Slavia, Sparta, Plzeň.
3: En effet, c'est un championnat qui n'a pas amené beaucoup de surprises. Tout s'est déroulé conformément au plan, si on peut dire ça comme ça. Le Slavia Prague était champion l'année dernière. Ils avaient perdu le titre il y a deux ans contre le Sparta. Et le retour en force, entre guillemets, du Slavia, conjugué aussi avec un Sparta qui est plus faible ces deux dernières années, que ce soit en termes de joueurs ou même au niveau d'un point de vue management, car le club surfe toujours sur cette vague d'il y a deux ans, a du mal à se réinventer. Pour preuve, lors du départ de leur entraîneur Brian Priske, qui a gagné le titre il y a deux ans, ils ont juste gardé l'adjoint l'année dernière. Et lorsque cet entraîneur principal, Brian Priske, a été viré de son club précédent, il a été rappelé l'été dernier. Donc on est toujours sur ce nonchalandisme qui fait que le club travaille pas forcément autant que d'autres clubs. Et donc le Slavia est donc cet vainqueur avec toutes les métriques qu'on peut imaginer et largement devant à tous les niveaux.
2: Donc un Slavia désormais double champion en titre. Et qu'est-ce qui, selon toi, Lazar, explique cette nette domination? Alors même si le club praguois Et en tant que propriétaire depuis quelque temps du milliardaire tchèque Pavel Tkach dispose de confortables moyens financiers, ne serait-ce qu'à l'échelle tchèque. Il y a aussi une forme de stabilité sportive avec notamment un entraîneur, Jindřich Trpišovský, qui est quand même présent au club depuis 2017. Ça fera 10 ans la saison prochaine s'il est toujours en poste. Et puis on sent bien que d'année en année, il y a un style de jeu, une signature Slavia qui reste et qui pour l'instant fait le succès du club, encore une fois, ne serait-ce qu'à l'échelle nationale.
3: La question financière n'en est plus une aujourd'hui avec la vague de récents rachats de clubs par des milliardaires tchèques. Et donc la majorité des clubs ont changé de main ces deux dernières années, que ce soit en première ou en seconde division. Donc les arguments financiers aujourd'hui n'existent pas trop pour le haut du tableau, en tout cas de première division. Pour le Slavia, ce qu'on peut voir, c'est effectivement il y a une empreinte Jindřich Trpišovský qui existe avec un jeu très fluide, très poussé vers l'avant, où on va chercher de la profondeur et jouer un jeu très direct. On retrouve également cette patte au niveau du recrutement, où pendant de très nombreuses années, il y avait deux filières de recrutement, que ce soit un peu comme le Lyon de la grande époque, où on va récupérer des talents partout en championnat tchèque pour les faire éclore et les revendre plus tard. Et l'autre école, c'est celle de joueurs souvent d'origine africaine, des joueurs qui sont souvent physiques et rapides, qu'on va souvent récupérer ces dernières années dans les championnats nordiques, que ce soit en Norvège ou au Danemark, et en faire un alliage complémentaire dans ces deux cas. Et ça, c'est vraiment quelque chose qu'on retrouve ces dernières années et qui est devenu cette empreinte aussi du Slavia ces dernières saisons.
2: Oui, le meilleur exemple pour ce qui est de ces joueurs africains, c'est bien évidemment le latéral sénégalais Malik Diouf qui la saison dernière avait quitté le Slavia pour rejoindre West Ham et la Première Ligue. Alors ça s'est pas trop bien passé pour lui cette saison, à côté de notamment du milieu défensif Tomáš Souček, puisqu'on le sait, West Ham est descendu en deuxième division. Tu as évoqué, Lazare, le style de jeu du Slavia. Personnellement, je parlerais plutôt d'un style très agressif avec beaucoup de pressing très haut sur le terrain et puis surtout beaucoup de duels. Alors un style de jeu qui continue de porter ses fruits à l'échelle nationale, comme le confirment les deux titres de champion consécutifs, mais alors beaucoup moins désormais sur la scène européenne, et ce contrairement il y a encore quelques saisons où les adversaires et même parfois des grands noms du foot européen étaient surpris par l'intensité mise par le Slavia, notamment à domicile. Cette réalité a été confirmée sur la scène européenne cette saison avec le parcours décevant des Pragois du Slavia en Ligue des Champions, puisqu'ils n'ont terminé la phase de Ligue qu'à la 34e place, et ce sans décrocher la moindre victoire. Donc c'est quand même un style de jeu qui est, je dirais, à ses limites, et pour avoir assisté à tous les matchs de Ligue des Champions au stade cette saison, j'ai vraiment trouvé que le Slavia, autant dominait le championnat tchèque, ça c'est indiscutable, autant face à des équipes européennes. Bon, après, c'est sûr qu'il y avait certains grands noms. Ce système, ce style de jeu montre ses limites.
3: C'est peut-être les limites du recrutement et du management sportif du Slavia ces dernières années. C'est justement une équipe qui est peut-être trop construite pour le championnat tchèque et qui montre rapidement ses limites en Europe. Plus que le résultat européen, je pense qu'il a été décevant, ça a été la forme, la manière. On n'a jamais eu un Slavia qui a proposé quoi que ce soit d'intéressant. Ils ont voulu jouer leur jeu, très bien, mais leur jeu a jamais été en mesure d'attaquer ou de mettre en difficulté les nombreux adversaires qui sont venus en République tchèque cette année. Contrairement par exemple au Viktoria Plzeň qui a fait une excellente qualification européenne et de très beaux matchs en Europa League.
2: Pour ce qui est du Slavia, toi comme moi, on aime fréquenter les stades tchèques. Le Slavia est aussi un club réputé. Et là, par contre, également à l'échelle européenne pour l'ambiance qui règne dans son stade d'Eden, notamment avec cette fameuse tribune sévère ou tribune nord en français. Alors, la fin de saison du Slavia et le titre de champion n'a qu'à être terni par le comportement des supporters de cette fameuse tribune qui, lors du derby décisif de Prague contre le Sparta, quelques minutes avant le coup de sifflet final, ont envahi le terrain. Alors, c'était quelques centaines de supporters. Il y a eu quelques agressions de joueurs du Sparta, même si finalement il n'y a rien eu de très grave. Il y a eu des jets de fumigène dans le parcage, en direction du parcage des supporters du Sparta, qui ne sont pas des saints non plus, faut bien le préciser. Et, toi, en tant que Français, c'est des scènes auxquelles on a aussi assisté en France. On l'a vu à Nantes lors de la dernière journée avec un match qui a été interrompu à cause des supporters ou des ultras de la tribune Loire.
3: Nice également.
2: Nice-Metz aussi. Nice va jouer son match retour de barrage contre Saint-Étienne dans un stade à huis clos. Également parce que, en raison du comportement des supporters, on a vu aussi des scènes similaires, même en Écosse, avec les supporters du Celtic et encore ailleurs. Néanmoins, quel est ton regard par rapport à ces incidents au Slavia ?
3: Premièrement, je pense que c'est des images qui sont quand même assez graves et qui sont assez incompréhensibles, alors que le club est à quelques secondes d'un nouveau titre et d'une célébration. Envahir le terrain de cette façon-là pour s'attaquer aux joueurs, c'est quand même dramatique. Pour ce qu'il en est du Slavia et de la question pragoise, je pense que ça soulève une certaine question sur la proximité du management du Slavia avec leurs ultras et l'indépendance des ultras par rapport à cette dernière. Ce qu'on peut également dire, c'est que ces dernières années, le Slavia a fait la promotion active des pyrographies, tout ce qui va être animation des tribunes réalisées par cette tribune à Sévère. Ça fait partie, on va dire, de leur offre commerciale, entre guillemets, et c'est quelque chose qui est devenu très important pour vendre la marque Slavia. On ne peut pas faire un match à l'Eden aujourd'hui sans qu'il y ait un tifo, sans qu'il y ait des animations dans ces tribunes. Et c'est quelque chose qui est attendu, et donc qui soulève aussi cette question du comment ils financent, comment ils gèrent, et donc quelle est leur indépendance vis-à-vis du management. Et donc, est-ce que le management et le président de Verdi étaient au courant ? Oui, non. Et pourquoi la sécurité n'a pas demandé à intervenir ? Parce que, encore une fois, ici, c'est la sécurité qui demande à la police d'intervenir avant qu'il y ait des problèmes. Et là, on voit que la sécurité a trop tardé. Donc ça, c'est quand même dommage que ces images viennent ternir la fête du Slavia.
2: Oui, parce que finalement, malgré ça, c'est vrai qu'il y a quand même une ambiance assez exceptionnelle au Slavia avec un petit stade. On parle beaucoup de du projet d'agrandissement. Alors c'est compliqué parce que le stade du Slavia est situé en ville avec des différents immeubles habités, occupés autour. Néanmoins, c'est vrai que cette tribune nord et plus généralement tout le stade donne une ambiance exceptionnelle. Tu as l'occasion parfois d'aller au Slavia, c'est pas facile, les matchs sont souvent disputés à guichet fermé.
3: J'ai eu l'occasion d'y aller quelques fois ces dernières saisons. Effectivement, c'est un stade assez facile d'accès, comme tu dis, pas très loin du centre-ville, qu'on peut accéder assez facilement en tram. Et en plus de cet aspect sympathique, convivial, il y a quand même vraiment cette ambiance qui est mise par la tribune à Sévère qui est vraiment exceptionnelle, il faut le reconnaître, et ça fait partie des raisons pour lesquelles les gens vont au stade. Il ne faut pas s'en cacher. On préfère tous aller dans un stade où il y a de l'ambiance, où il y a de l'animation, où il y a quelque chose qui se passe, plutôt qu'un stade mort. C'est pas possible. Et donc, il va falloir trouver un espèce d'équilibre entre trop et pas assez. Et ça fait partie, entre guillemets, du charme du football tchèque. On peut aller au Bohemians aussi, qui est à Vresovice, comme le Slavia, où il y a le derby de Vresovice.
2: Alors, préciser que le stade de Bohemians, qui est en cours de rénovation, se situe à quelques centaines de mètres de celui du Slavia. C'est même pas un derby de Prague, c'est un derby de quartier.
3: Exactement.
2: Le quartier, effectivement, de Vresovice.
3: Et donc là aussi, on a une ambiance qui est tout à fait exceptionnelle, bon enfant, gentille. ou de la même façon que si on va au Sparta, l'ambiance va être pesante, forte et impressionnante également. Peut-être plus centrée autour de quelques individus et moins répartie à l'intérieur du stade. Mais là aussi, dans tous les cas, les stades de Prague en général offrent des expériences et des ambiances uniques.
2: Alors un mot sur le Sparta, forcément on ne peut pas parler que du Slavia. Le Sparta, tu en as déjà touché un mot, et cette saison a effectivement été marquée par le retour sur le banc de l'entraîneur danois Brian Priske qui avait été viré du Feyenoord de Rotterdam la saison dernière. Alors un retour que l'on doit qualifier de moins réussi par rapport aux deux saisons qu'il avait passées précédemment à Prague avant son départ pour les Pays-Bas, puisqu'il avait permis au Sparta, Brian Priske, donc, de remporter deux titres de champion en 2023 et 2024. Alors, on sait que c'est toujours compliqué hein, de se remettre en couple avec son ex. Et c'est un peu l'histoire du Sparta.
3: Disons que les joueurs qui sont restés sont plus âgés. Les joueurs qui sont partis n'ont pas forcément été remplacés par des joueurs du même calibre. Et donc, on se retrouve dans une situation où il a beau vouloir pratiquer du jeu, vouloir faire des passes et faire quelque chose de léché. Au final, si on n'a pas les hommes pour, ou que les hommes ne sont plus en état de le faire, c'est compliqué. Et donc aujourd'hui, on a clairement un manque de qualité par rapport au Sparta d'il y a 2-3 ans. Et ça se paye, tout simplement. Donc le club va devoir réagir. Ils ont déjà essayé d'investir cet hiver en amenant plusieurs joueurs. Force est de constater que le résultat n'est pas à la hauteur de ce qu'ils auraient espéré. Et aujourd'hui, tous les yeux se portent sur le directeur sportif, un certain Tomasz Rosicki, qui est au club depuis quand même de nombreuses années maintenant, avec un résultat qui est pour le moins décevant. On a eu ces deux titres, mais que ce soit dans le jeu, que ce soit dans les joueurs, on manque un peu de référence, vraiment. L'autre problème, c'est que les titres ont été régulièrement perdus assez tôt dans la saison. Comme cette année où on a un Slavia qui termine très loin devant. C'était le cas les saisons précédentes de la même façon.
2: Alors on a évoqué Slavia, Sparta, mais la dernière journée a été marquée par un grand duel de bas de tableau. Très bas de tableau même. Donc tu as assisté à Prague samedi dernier au match de la peur entre deux clubs que l'on peut qualifier mythiques du football tchèque, le Dukla Prague, ancien club de l'armée, et le Baník Ostrava. C'est le grand club de Moravie-Silésie, tout à l'est du pays. Alors c'était un match avec le malheur au vaincu, puisque le vaincu était condamné à une descente directe en deuxième division. Et finalement, c'est Ostrava qui était dernier avant le coup d'envoi, qui avait donc absolument besoin de s'imposer pour sauver sa peau, qui s'est imposé 3-0. Curiosité, grâce à 3 buts inscrits contre leur camp par des joueurs du Dukla. Quand on connaît les pratiques du football tchèque, ça peut sembler curieux. Néanmoins, cette victoire permet à Ostrava de disputer les barrages et le maintien dans l'élite. Et on le sait aujourd'hui, après le premier match aller des barrages, est en bonne voie, puisque Ostrava s'est imposé 3-0 contre Taborsko. Alors Lazare, tu as assisté au match, tu étais dans cette fameuse grande tribune du stade du Kla, qui offre Juliska, s'appelle ce stade, le quartier aussi, qui offre d'ailleurs une vue magnifique sur Prague, tellement elle est grande et haute. Un match auquel tu as assisté en compagnie notamment de milliers de supporters du Baník qui avaient effectué le déplacement depuis Ostrava. Alors c'est quand même quelques centaines de kilomètres. Alors quel est ton sentiment sur ce match? Et surtout, parle-nous de l'ambiance, puisqu'il avait beaucoup été question de ces supporters du Baník dans les jours qui ont précédé la rencontre.
3: Effectivement, je pense que c'était la chose la plus impressionnante de ce match, c'était cette présence de tous les Chachaji qui
2: c'est le surnom des supporters
3: du Banik, et qui étaient vraiment partout dans le stade. Je pense qu'il y avait peut-être au moins la moitié du stade qui était blanche et bleue aux couleurs donc du Banik. On avait peut-être 25% qui étaient aux couleurs du club local du Dukla, donc le doré et le rouge, et enfin le reste qui était des lambda qui venait pour assister à une rencontre de football sous haute tension et qui méritait le détour. Et donc effectivement, ce qu'on peut dire, c'est que tout s'est très bien passé. L'ambiance a été très chaleureuse, très gentille. Je n'avais pas l'occasion de connaître, d'avoir été à Ostrava plus avant et donc de visiter ce stade. Et les supporters du Banik ont chanté pendant 90 minutes. Ils ne se sont pas arrêtés une minute et ont montré une exceptionnelle image du supporterisme. Il faut le préciser parce que, comme tu disais avant, quelques jours avant, il y avait eu quelques questions quand même sur le bon esprit, on va dire, et ce qui pourrait se passer. Beaucoup redouté si jamais il y avait des problèmes, un débordement du stade ou des problèmes de sécurité comme tu l'as évoqué. Et donc effectivement c'était un match assez plaisant à regarder, même si le Ostrava a gagné grâce à des erreurs individuelles du Dukla plus que sur une domination collective. Et donc le Ostrava avait besoin de se sauver là, et donc comme tu dis 3-0 face à Tobolsko, ça devrait être bon, mais là aussi ils ont de grands changements à faire en vue de l'année prochaine. Ils ont eu 4 entraîneurs cette année, ils ont amené beaucoup de joueurs, ils ont beaucoup de grands noms, ils jouaient les qualifications européennes l'année dernière, et donc c'était peut-être une équipe qui n'était pas prête pour jouer la relégation, mais il va falloir... Ils ont fait monter des jeunes du centre de formation, ce qui les a beaucoup aidés. Beaucoup de talents se sont révélés, mais maintenant il va falloir remonter une équipe pour la saison prochaine.
2: Alors effectivement, Ostrava, c'est un gros nom du football tchèque, hein, réputé pour la qualité de sa formation, avec des supporters qui sont parmi les meilleurs dans le...
3: D'ailleurs, en termes de supporters, on avait quand même la présence de Milan Baroš, l'ancien Lyonnais, les tribunes, qui lui aussi avait l'air très content des performances de son club de cœur.
2: Il nous reste plus beaucoup de temps déjà, ça passe vite. On aurait pu aussi parler d'autres temps forts de cette saison 2025-2026, des meilleurs joueurs ou révélations aussi. Il y en a quelques-unes, ce sera peut-être pour une autre fois, mais donc le championnat étant fini, on tourne la page. On va très vite passer à une autre actualité pour le football tchèque, et c'est bien évidemment la Coupe du Monde, à laquelle la représentace, ou la repré, comme disent les supporters tchèques, c'est-à-dire l'équipe nationale, participera pour la première fois depuis 20 ans. Bon, il y a 48 équipes, c'est quand même plus facile désormais. Mais la dernière fois, c'était en Allemagne en 2026, avec encore c'était la génération des Pavel Nedved, Petr Čech, Tomáš Rosický et autres, Milan Baroš, dont on vient de parler, dans les rangs de l'équipe nationale. Alors, c'est plus le même effectif désormais, n'empêche. Enfin, la République tchèque va participer à une phase finale de Coupe du Monde.
3: Ah, et puis il y a quand même un bel effectif aujourd'hui, mine de rien, entre des Schick, entre des Schulz, des Tufal, Suček et Ornicek en termes de gardien. Il y a quand même une colonne vertébrale qui est très présente, qui est très solide, et qui, si elle arrive à s'entendre et jouer avec les joueurs un peu sur les ailes, on peut imaginer et espérer de choses à peu près intéressantes.
2: Oui, on peut imaginer. Ceci dit, quand on a vu les barrages, la chance pour la République tchèque a été que ces deux matchs de barrage se disputent à Prague. D'abord contre l'Irlande, qualification au tir au but. Danemark, le Danemark était, à mon humble avis, nettement supérieur aux Tchèques, qui ont été bien organisés. C'est souvent leur point fort, la tactique et l'état d'esprit, l'organisation collective, mais enfin qualification aussi.
3: Il fallait se qualifier. Voilà. C'était le point important.
2: Tout à fait. Les Tchèques,
3: peu importe la manière, il fallait se qualifier. Ils sont qualifiés. On n'a plus qu'à espérer qu'ils ont appris et qu'ils vont être capables de proposer du jeu et de proposer quelque chose qui sera légèrement supérieur à ce qu'on a pu voir effectivement.
2: Alors, rappelons que la République tchèque, à cette Coupe du Monde, fera son entrée en matière. Ce sera contre, très vite, hein, contre la Corée du Sud. Ce sera le deuxième match de la compétition, tout de suite après le match d'ouverture. Ce sera le 12 juin au Mexique. Alors la Tchéquie est placée dans le groupe A. Elle affrontera ensuite l'Afrique du Sud et le Mexique. Alors on évoquera les chances de cette représentation dans une prochaine émission. En attendant, la semaine dernière, le sélectionneur, nouveau sélectionneur puisqu'il a pris ses fonctions en début d'année, Miroslav Koubek a annoncé une liste de 29 joueurs pour le stage de préparation qui est en cours cette semaine et qui s'achèvera par un match contre le Kosovo à Prague ce 31 mai. Ce sera le dernier match à Prague puisque tout de suite après, les Tchèques s'envoleront pour les États-Unis. Donc dimanche soir, une liste à laquelle on pouvait s'attendre. Alors 29 joueurs, certes, qui sera réduite à 26 forcément d'ici dimanche. Trois très jeunes joueurs, Dominique Kabongo, puis les milieux de terrain Alexandre Soyka et Hugo Sokhurek, qui a lui 17 ans, un très jeune joueur donc du Sparta Prague, qui a la possibilité de montrer ce qu'ils ont en eux. Mais pour le reste, sélection assez classique dans laquelle on retrouve notamment le milieu offensif ou attaquant de l'Olympique Lyonnais, forcément Pavel Schulz, et sur la différence de son partenaire de club, Adam Karabets. Karabets, lui, ne jouait plus à Lyon, donc forcément c'était difficile pour lui, même s'il avait participé au barrage, d'être appelé pour cette Coupe du Monde. Mais pour le reste, assez classique, les noms principaux sont là.
3: On a quand même un ancien entraîneur de Pilsen qui s'appuie fortement sur les joueurs qu'il connaît. Beaucoup de joueurs de Pilsen dans cette liste, ou beaucoup de joueurs qui sont passés par Pilsen dans cette liste, ce qui permet d'espérer justement un jeu plus prononcé, plus léché à partir du moment où il va être en confiance et il va pouvoir donner les clés du camion à ces joueurs-là. Et par rapport à ces joueurs-là, à ce que tu viens d'évoquer, effectivement, Karabets n'est pas là, tout comme Anthony Kinski, le gardien de Tottenham, qui préfère ne pas aller à la Coupe du Monde pour soigner une blessure. Donc on imagine que le poste de numéro 1 ne lui avait été attribué par les équipes de gardiens, et donc il préfère faire l'impasse, tout comme Vaclav Tcherny qui joue à Beşiktaş, qui lui aussi n'est pas dans cette liste-là. On pourra noter quand même le retour de Adam Ložek, l'ancien grand prodige du football tchèque qui joue aujourd'hui à Offenheim et qui revient de blessure.

0: de ce football tchèque.
1: Merci pour l'invitation. À bientôt.
2: Voilà, merci encore Lazare. C'est donc la fin pour cette fois de cette nouvelle émission foot de Radio Prague International. Merci de votre attention et à très bientôt de nouveau avec le foot, le sport et toute l'actualité tchèque dans vos oreilles. Naslyšenou, ahoj.